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1: C'est parti avec l'éphéméride de ce 8 octobre. Bonne fête Pélagie. Leur couleur le bleu, leur chiffre le 2 et le 4. Les naissances du 8 octobre, Bruno Mars, auteur, compositeur, interprète, danseur et chorégraphe. Laetitia Pujol, danseuse étoile. Matt Damon, l'acteur américain. François Pérusse, l'humoriste québécois. Jean Fernandez, footballeur et entraîneur. Marc Perron, l'accordéoniste, chanteur, conteur et auteur-compositeur. Claude Jade, l'actrice. Les décès, en 2016, Pierre Tchernia, le présentateur télé, acteur, scénariste, réalisateur. En 2014, Jean-François Calvé, l'acteur. En 1996, Jacqueline Huet, l'actrice et speakerine de la télévision. En 1992, Willy Brandt, l'ancien chancelier allemand, le prix Nobel de la paix en 71. En 2012, c'est le lancement de la chaîne D8 par Canal+. En 2000, Michael Schumacher, sacré champion du monde de Formule 1 au Japon. En 2000, le prince Henri de Luxembourg devient le 6e souverain de la dynastie luxembourgeoise créée en 1890. En 1999, l'Angleterre autorise l'extradition du général Pinochet vers l'Espagne. En 1997, c'est le début du procès de Maurice Papon. En 1991, la Croatie et la Slovénie proclament leur indépendance. En 1956, c'est la sortie en salle du film « Et Dieu créa la femme » avec Brigitte Bardot. En 1860, c'est l'ouverture d'une ligne téléphonique entre Los Angeles et San Francisco. Et le dicton « gelée d'octobre rend le vigneron sobre ».

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1: Le coup de cœur télévisé en ce jeudi, TF1 propose à 21h10 Intraçable. C'est la série avec Sofia Saïdi et Alexis Michalak. C'est le premier épisode. Il y a 7 ans, Gulia a perdu son mari dans un tragique accident. Depuis, elle et son fils Achille ne se comprennent plus. Une rencontre avec un policier lié à son passé déclenche une série d'événements dangereux. Persuadée qu'on lui veut du mal, Gulia doit protéger son fils. Et on a un deuxième épisode à 21h55. L'heure de vérité sur, cette fois, France 2. Caroline Roux m'a donc invité ce soir Édouard Philippe. C'est l'émission qui a marqué l'histoire politique et l'histoire de la télévision qui est de retour. Édouard Philippe, ancien Premier ministre, candidat Horizon à l'élection présidentielle, sera le premier invité de Caroline Roux. Et l'heure de vérité, le débrief à 22h40. Alors, Misery, c'est à 21h. C'est un film de Rob Reiner, un thriller états-unien célèbre, avec James Caan et Katie Bates. Paul Sheldon est un écrivain à succès qui a créé le personnage de Misery Chastain. C'est surpris par une tempête de neige alors qu'ils se rendent à New York. Sa voiture s'écrase dans un ravin. Quand il reprend conscience, il a les deux jambes fracturées. Bon, c'est pas charmant, évidemment, je m'en doute. L'équipe, ce soir, ce ne sera pas tout simplement du sport, encore que dans l'après-midi, 14h30, il y avait la course en ligne individuelle femme au championnat d'Europe. Ce sont les dernières courses, d'ailleurs, de ces championnats d'Europe. 36 Quai des Orfèvres, et c'est d'Olivier Marchal, c'est le film policier français de 2004, avec Daniel Auteuil et Gérard Depardieu. Le directeur de la PJ est très clair avec ses deux lieutenants. Celui qui fera tomber ce gang le remplacera à la tête du 36 Quai des Orfèvres. Et puis Inside Burger King, c'est dans les coulisses d'un géant de la restauration rapide que vous connaissez bien sûr. Et c'est sur RMC Story proposé à 21h10 avant Amazon et les secrets d'une logistique XXL. C'est un autre documentaire, mais cette fois à 22h35. Bonne soirée télé.
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1: Bonjour à tous, nous fêtons Pélagie. Alors, allez-vous décrocher la lune?
2: Eh bien, pas vous, Bélier. Dans votre travail, le climat astral pourra créer une agitation ambiante peu propice à la concentration.
1: Taureau, ne ruez pas dans les brancards et gardez une vue objective et constructive de vos possibilités.
2: Les Gémeaux, vous êtes dans une de ces journées où tout ce que vous entreprenez vous réussit.
1: Cancer, vous ne manquerez ni de dynamisme ni d'ambition, mais votre enthousiasme risque de se heurter à des obstacles.
2: Lion, l'aspect de Neptune vous permettra de poser des jalons pour votre avenir professionnel.
1: Vierge, l'impact de Saturne aura plusieurs conséquences pour votre travail. D'un côté, vous pourrez avoir davantage de responsabilités, mais sans y gagner pour autant une compensation financière intéressante.
2: Vous êtes balance, alors prudence sur le plan pro. Un petit relâchement pourrait se produire et vous conduire à prendre de mauvaises décisions.
1: Scorpion, les choses se calmeront sur le plan professionnel. Saturne et Jupiter déploieront leur meilleur côté pour vous aider.
2: Sagittaire, période idéale pour prendre des initiatives, alors suivez votre instinct tout simplement.
1: Capricorne, avec le bon appui de plusieurs astres, vous irez de l'avant dans votre métier.
2: Les Verseaux, sortez, bougez, voyez donc du monde pour vous ressourcer.
1: Enfin Poisson, gardez le moral, une phase plus réjouissante arrive. Bonne journée à tous, demain nous fêterons Denis.
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2: La vie au pays de Remiremont et sa ceinture, le récital de piano avec Danils Mikiewicz, samedi 10 octobre à 20h30 au Centre culturel. Jeune virtuose de 23 ans, Danils Mikiewicz est originaire de Lettonie. Parmi les nombreuses récompenses nationales et internationales qu'il a reçues, le prix de la meilleure étude de Chopin décerné au concours international d'Épinal en 2025. Les 12 études de Chopin seront d'ailleurs au programme de ce concert, ainsi que des œuvres de Bach, Brahms et de l'un des compositeurs lettons les plus célèbres, Joseph Vitals. Un concert-événement, entrée 20€ pour tous les publics, organisé par Musique à Remiremont avec les concerts classiques d'Épinal. Et il y aura les Marmottines, ce sera le même jour.

0: L'âge du XVIIIe siècle est richement illustré de 276 gravures d'après les dessins de Jean-Baptiste Oudry. C'est gratuit pour les enfants de 5 à 8 ans, accompagnés d'un adulte quand même. Inscription 03 29 62 59 04, organisée par la ville de Remiremont. Et le tour samedi 10 octobre maintenant, création de marque-pages pour les adultes et à 17h pour les enfants de plus de 8 ans à la médiathèque. Participez à cet atelier créatif proposé par Créamus et confectionnez votre propre marque-page. C'est gratuit à partir de 8 ans, organisé par la médiathèque intercommunale. Je vous rappelle l'exposition Histoire des récompenses agricoles, c'est jusqu'au 7 janvier. À travers cette collection exceptionnelle d'objets d'art, découvrez l'histoire des comices agricoles, des concours et des distinctions décernées aux agriculteurs les plus méritants jusqu'à la création de l'ordre du mérite agricole en 1883. Entrée libre aux horaires d'ouverture des archives municipales, c'est pour tout public.
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Bonne réveil à tous, heureuse de vous retrouver, c'est Naïma avec vous sur Radio des Ballons. Nous sommes jeudi 8 octobre et en fait les Morganes ainsi que Thaïs, le soleil se lève à 8h et se couche à 19h06. Tout de suite, Zazie Made in Love.

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2: Bonjour à tous. L'insomnie peut avoir des répercussions qui vont bien au-delà d'un sommeil de mauvaise qualité. Selon un travail italien, les personnes souffrant d'insomnie présenteraient un risque plus élevé d'AVC et d'hospitalisation. Des chercheurs de l'Institut des sciences neurologiques de Bologne ont rassemblé les résultats de travaux consacrés aux conséquences de l'insomnie sur la santé du cerveau, la santé mentale et l'état de santé général. Pour analyser le risque d'AVC, les chercheurs ont examiné 9 études portant sur plus de 1,3 million de personnes. Selon leur analyse, les participants souffrant d'insomnie avaient un risque d'AVC supérieur de 26% par rapport à ceux qui ne présentaient pas ce problème nocturne. L'ampleur de cette association variait cependant d'une étude à l'autre, ce qui invite à interpréter ces chiffres avec prudence. L'insomnie était également associée à un risque d'hospitalisation, toutes causes confondues, supérieur de 28%, ce qui confirme bien que les troubles du sommeil pourraient constituer un indicateur de la santé globale et pas seulement un problème de fatigue au quotidien. La revue met également en évidence des liens avec la dépression et les comportements suicidaires. Les résultats suggèrent par ailleurs une association avec la démence, notamment la maladie d'Alzheimer. Les auteurs rappellent que les études analysées n'utilisent pas toutes la même définition de l'insomnie. Certaines prennent en compte des symptômes, d'autres un diagnostic médical. Ces limites empêchent donc de conclure que l'insomnie est à elle seule responsable des AVC, des hospitalisations ou des troubles neurologiques. Elle pourrait aussi être une manifestation d'autres facteurs de risque, comme un stress chronique ou une maladie cardiovasculaire. Quoi qu'il en soit, si une mauvaise nuit n'est généralement pas préoccupante, il est conseillé d'en parler à un professionnel de santé lorsque les troubles se répètent ou perturbent la vie quotidienne.
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0: au secteur vosgien.
1: La mairie du Thillau est à la recherche d'un chef de projet bâtiment, urbanisme et patrimoine. Vous travaillerez sous l'autorité de la directrice générale des services et assurez le suivi de projets techniques de la commune. Alors, il faut avoir une formation dans les domaines du bâtiment, génie civil, travaux publics ou aménagement. Avoir également des connaissances en collectivité territoriale et marché public. Le permis B est indispensable. Poste à pourvoir dès que possible. Vous aurez le statut de cadre. Il s'agit là d'un poste en CDI à 35 heures par semaine et vous devez adresser votre candidature avant le 31 octobre à Madame le maire à Place des Lattres de Tassigny au Thillau. À Cornimont, il y a un poste de boulanger qui vous est proposé, un poste ouvert aux débutants avec formation CAP, BEP ou équivalent en boulangerie. Il s'agit là d'un CDD 35 heures par semaine. À Rue-sur-Moselle, on recherche un agent de production avec de l'expérience en menuiserie. Alors, c'est pour une mission intérim d'un mois. C'est un poste à 35 heures par semaine. Il faut avoir au minimum un BEP ou CAP en menuiserie. À Saulsur, entre pain et chocolat, vous propose un poste de boulanger. C'est un CDI à 35 heures par semaine. Et pour candidater, bien sachez que c'est ouvert aux débutants avec formation CAP, BEP ou équivalent boulangerie. À Gérardmer, on vous propose un poste de mécanicien en confection pour une mission intérimaire d'une durée de 8 mois à 35 heures par semaine. Il faut avoir une expérience significative en couture, au moins un an. Les ADMR de Gérardmer sont à la recherche d'aide à domicile. Alors sachez qu'il y a un poste disponible sur Gérardmer et puis un autre poste disponible à Corcieux. Alors c'est un poste qui est ouvert aux débutants. Il faut être titulaire du permis, un poste en CDI à 35 heures par semaine. Sur la commune de Girbamont, il est recherché un conducteur d'engins forestiers. Alors, c'est pour un poste en CDI à 35 heures par semaine. Pour postuler, on vous demande les formations et permis CAPA, BPA, Bac Pro Travaux Forestiers, le CACES R482 catégorie F et le permis B avec un an d'expérience. Un assistant administratif d'assurance est recherché sur Remiremont avec au moins un an d'expérience dans la gestion administrative, formation bac ou équivalent en technique administrative. C'est un CDD à temps partiel, 25 heures par semaine. À Remiremont, on vous propose un poste d'accompagnant éducatif et social pour travailler auprès d'enfants et d'adolescents polyhandicapés. Il faut le diplôme d'accompagnateur éducatif et social ou bien aide médico-psychologique avec un an d'expérience. C'est un CDD à 28 heures par semaine.
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C'est notre rendez-vous de musique récréative, c'est le Kiosque à musique, une émission que vous a préparée et que vous présente Pierre-Yves Deroche. C'est à Paris que je vous emmène aujourd'hui. Une histoire en musique de quelques quartiers, de quelques avenues qui ont fait l'histoire de la capitale.

évoquer l'histoire de Paris, c'est descendre ces fameux Champs-Élysées, avenue qui a vu fêter tous les grands événements de ces 200 dernières années. Le bicentenaire de la Révolution française connut son apothéose avec ce défilé géant mis en scène par Jean-Paul Goude.

C'était la musique militaire de l'armée de l'air, la fameuse musique de l'air, comme on l'appelle, qui nous interprétait le thème de ce qui fut le défilé sur les Champs-Élysées du bicentenaire de la Révolution française.

0: La complainte de la butte, une interprétation du grand orchestre de Percy Faith. La butte Montmartre fut tour à tour, voir les deux à la fois, soit colline sacrée des temples romains à l'abbaye de Montmartre, ou bien butte politique d'Henri IV à la Commune. Elle a toujours préservé très très jalousement son identité culturelle et artistique. La commune de Montmartre, qui fut créée sous la Révolution, comptait 638 habitants, pour la plupart des meuniers, des ouvriers de carrière de gypse, car l'extraction du plâtre, c'était l'une des principales industries de la butte Montmartre.
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4: C'est parti avec l'éphéméride de ce 8 octobre. Bonne fête Pélagie. Leur couleur le bleu, leur chiffre le 2 et le 4. Les naissances du 8 octobre, Bruno Mars, auteur, compositeur, interprète, danseur et chorégraphe. Laetitia Pujol, danseuse étoile. Matt Damon, l'acteur américain. François Pérusse, l'humoriste québécois. Jean Fernandez, footballeur et entraîneur. Marc Perron, l'accordéoniste, chanteur, conteur et auteur-compositeur. Claude Jade, l'actrice. Les décès. En 2016, Pierre Tchernia, le présentateur télé, acteur, scénariste, réalisateur. En 2014, Jean-François Calvé, l'acteur. En 1996, Jacqueline Huet, l'actrice et speakerine de la télévision. En 1992, Willy Brandt, l'ancien chancelier allemand, le prix Nobel de la paix en 71. En 2012, c'est le lancement de la chaîne D8 par Canal+. En 2000, Michael Schumacher, sacré champion du monde de Formule 1 au Japon. En 2000, le prince Henri de Luxembourg devient le 6e souverain de la dynastie luxembourgeoise créée en 1890. En 1999, l'Angleterre autorise l'extradition du général Pinochet vers l'Espagne. En 1997, c'est le début du procès de Maurice Papon. En 1991, la Croatie et la Slovénie proclament leur indépendance. En 1956, c'est la sortie en salle du film « Et Dieu créa la femme » avec Brigitte Bardot. En 1860, c'est l'ouverture d'une ligne téléphonique entre Los Angeles et San Francisco. Et le dicton « Gelée d'octobre rend le vigneron sobre ». ».

6h55 sur Radio des Ballons, voici l'horoscope du jour présenté par Anaë et Carla Pissé-Raymond qui prend le micro pour le 7-9. Quant à moi, j'ai le plaisir de vous retrouver à 9h. À tout de suite.

0: indice à la concentration.
1: Taureau, ne ruez pas dans les brancards et gardez une vue objective et constructive de vos possibilités.
0: Les Gémeaux, vous êtes dans une de ces journées où tout ce que vous entreprenez vous réussit.
1: Cancer, vous ne manquerez ni de dynamisme ni d'ambition, mais votre enthousiasme risque de se heurter à des obstacles.
0: Lion, l'aspect de Neptune vous permettra de poser des jalons pour votre avenir professionnel.
1: Vierge, l'impact de Saturne aura plusieurs conséquences pour votre travail. D'un côté, vous pourrez avoir davantage de responsabilités, mais sans y gagner pour autant une compensation financière intéressante.
0: Vous êtes Balance, alors prudence sur le plan pro. Un petit relâchement pourrait se produire et vous conduire à prendre de mauvaises décisions.
1: Scorpion, les choses se calmeront sur le plan professionnel. Saturne et Jupiter déploieront leur meilleur côté pour vous aider.
0: Sagittaire, période idéale pour prendre des initiatives, alors suivez votre instinct tout simplement.
1: Capricorne, avec le bon appui de plusieurs astres, vous irez de l'avant dans votre métier.
0: Les Verseaux, sortez, bougez, voyez donc du monde pour vous ressourcer.
1: Enfin Poisson, gardez le moral, une phase plus réjouissante arrive. Bonne journée à tous, demain nous fêterons Denis.
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0: Radio des Ballons, nous sommes sur l'ensemble de nos centres émissions. En ce jeudi 6 octobre 2026, il est exactement 7h, serait bon. Nous sommes ensemble pour 2 heures de programme en commun. Et donc, sur l'ensemble de nos centres émissions. Portez-vous bien, bonne journée.
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2: La vie au pays de Remiremont et sa ceinture, le récital de piano avec Danils Mickiewicz, samedi 10 octobre à 20h30 au Centre culturel. Jeune virtuose de 23 ans, Danils Mickiewicz est originaire de Lettonie. Parmi les nombreuses récompenses nationales et internationales qu'il a reçues, le prix de la meilleure étude de Chopin décerné au concours international d'Épinal en 2025. Les 12 études de Chopin seront d'ailleurs au programme de ce concert, ainsi que des œuvres de Bach, Brahms et de l'un des compositeurs lettons les plus célèbres, Joseph Vitals. Un concert-événement, entrée 20€ pour tous les publics, organisé par Musique à Remiremont avec les concerts classiques d'Épinal. Et il y aura les Marmottines, ce sera le même jour, samedi 10 octobre, de 10h à 11h, médiathèque, un moment tout en douceur autour des livres et des histoires.

0: l'atelier des saints de Jean-Baptiste Oudry. C'est gratuit pour les enfants de 5 à 8 ans, accompagné d'un adulte quand même. Inscription 03 29 62 59 04, organisé par la ville de Remiremont. Et le tout au samedi 10 octobre maintenant, création de marque-pages pour les adultes et à 17h pour les enfants de plus de 8 ans à la médiathèque. Participez à cet atelier créatif proposé par Créamus et confectionnez votre propre marque-page. C'est gratuit à partir de 8 ans, organisé par la médiathèque intercommunale. Je vous rappelle l'exposition Histoire des récompenses agricoles, c'est jusqu'au 7 janvier. À travers cette collection exceptionnelle d'objets d'art, découvrez l'histoire des comices agricoles, des concours et des distinctions décernées aux agriculteurs les plus méritants jusqu'à la création de l'Ordre du Mérite Agricole en 1883. Entrée libre aux horaires d'ouverture des archives municipales, c'est pour tout public.
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0: Blanc, c'est noir, un fameux titre de Johnny Hallyday en 1968, 7h et quelques 6 minutes.
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0: Demain vendredi, il y a Gym Prévention Santé animé par Ciel Bleu à 13h30, résidence du parc, à partir de 60 ans, réservation 03 29 23 39 08. Organisé par le CCAS. Histoire d'un jour avec Guillaume dans quelques instants, puis il y aura Yannick Noah. Mais voici Madonna, Into the Groove.
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2: Aujourd'hui, 8 octobre, revenons sur la carrière d'une athlète à l'incroyable parcours qui restera dans l'histoire de son sport. Elle a vu le jour le 8 octobre 1977 à Dijon. Elle, c'est Anne-Caroline Chausson. Et ce jour-là, autant vous dire que l'on ne sait pas encore ce qu'elle va devenir. C'est-à-dire une immense championne au parcours incroyable et on verra que rien ne l'arrête. C'est toute jeune qu'elle découvre le BMX, notamment grâce à ses frangins. Elle va vite comprendre que cette monture sera sa compagne d'une vie. Mais c'est le VTT qui lui ouvre grand ses bras pour les grandes compétitions, enchaînant les titres dans les grandes épreuves, que ce soit en descente, en four cross ou encore en duel slalom. En comptant ses titres en junior, Anne-Caroline Chausson, c'est plus d'une quinzaine de titres de championne du monde de VTT. Mais le BMX dans tout ça, me direz-vous? Car oui, la bourguignonne est surtout connue pour cette discipline. Elle n'est pas en reste, notamment quand elle était adolescente, avec trois sacres de championne mondiale en junior. Et puis, il faudra attendre un petit peu pour la revoir sur le petit cycle. Nous sommes en août 2008. Le BMX fait sa grande apparition aux Jeux Olympiques. Voilà maintenant un an et demi que Anne-Caroline Chausson s'est décidée de remonter sur la selle d'un BMX presque 15 ans après ses dernières épreuves disputées, laissant son VTT de côté. La France a deux quotas pour ses premières épreuves olympiques du petit vélo. Si la Bretonne Laetitia Le Corguiller est celle sur qui se reposent tous les regards, car véritable spécialiste, Anne-Caroline s'arrache pour prendre le deuxième billet pour Pékin. Le 20 août 2008, au JO, Chausson remporte la phase de qualification. Deux jours plus tard, en demi-finale, elle est quasiment intouchable. Et ce vendredi 22 août, à 10h30 précise, heure de Pékin, que s'élance la finale féminine de BMX. Anne-Caroline Chausson a à ses côtés Laetitia Le Corguiller, le start est donné. Et c'est avec une certaine aisance que Anne-Caroline maîtrise la piste de Lao Shan en moins de 36 secondes. Et surtout, à la première place, suivie deux secondes plus tard de sa compatriote, Anne-Caro entre dans l'histoire. Elle est la première championne olympique de BMX quand ses premiers amours lui permettent de s'inscrire dans la postérité. Nous, on se dit à demain pour de nouvelles histoires d'un jour avec Mémoire Sport.

Yannick Noah et Lyon, 7h16. Une exposition de peinture, sculpture, photographie et autres techniques aussi, samedi 10 octobre et puis dimanche 11. C'est de 14h à 18h le samedi, le dimanche de 10h à midi et de 14h à 18h au centre socio-culturel rue de la Libération à Rue. Clo-Clo, comme d'habitude.

Claude François, comme d'habitude, 7h et quelques 20 minutes. Eh bien, ce sera demain, vendredi, il y a une conférence, une excellence hospitalière à Remiremont, les Sœurs de Charité, le secret des remèdes de l'hôpital Sainte-Béatrix au 18e siècle. Le docteur en pharmacie Marc-Alexandre Blaze présente sa thèse consacrée à un manuscrit pharmaceutique du 18e siècle, témoin de l'histoire médicale et du patrimoine de Remiremont. Donc, vendredi à 20h au Centre culturel de Remiremont, c'est pour tout public et c'est gratos. Tom Kazak arrive avec les courses de ce jeudi. Los del Mar, Macarena. Oh.

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2: Bonjour, bonjour à tous. Direction l'hippodrome de Saint-Cloud et les 2000 mètres de la piste en gazon à l'occasion du Quintet Plus de ce jeudi 8 octobre 2026. Réservé aux seuls chevaux âgés de 3 ans, ils seront 16 au départ vers 13h55. En tête de notre sélection, le 9, Faolio, toujours présenté à bon escient. Il ne devrait pas tarder à gagner son Quintet. Suivi de l'As d'Arzakir qui va découvrir la catégorie des handicaps avec d'emblée des ambitions. Le 8 Mister Black confie à Christophe Soumillon pour l'occasion. Le 2 Chili I Pharma peut à très belle cote prendre une place dans la bonne combinaison. Et enfin le 5 Victory Pace au top de sa condition physique actuellement. Il complétera notre sélection. Une sélection que vous pouvez retrouver sur ma chaîne YouTube Tom Kazak les pronostics hippiques avec mes dernières minutes. Donc notre choix aujourd'hui, premier le 9 Faolio. Second l'As d'Arzakir, troisième le 8 Mister Black, quatrième le 2 Chili I Pharma, cinquième le 5 Victory Pace, le second choix le 12, le 6 et le 4. Et à vous la fortune.
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La mairie du Tillot est à la recherche d'un chef de projet bâtiment, urbanisme et patrimoine. Vous travaillerez sous l'autorité de la directrice générale des services et assurez le suivi de projets techniques de la commune. Alors, il faut avoir une formation dans les domaines du bâtiment, génie civil, travaux publics ou aménagement. Avoir également des connaissances en collectivité territoriale et marché public. Le permis B est indispensable. Poste à pourvoir dès que possible. Vous aurez le statut de cadre. Il s'agit là d'un poste en CDI à 35 heures par semaine et vous devez adresser votre candidature avant le 31 octobre à Madame le maire à Place de l'Âtre de Tassigny au Tillot. À Cournimont, il y a un poste de boulanger qui vous est proposé, un poste ouvert aux débutants avec formation CAP, BEP ou équivalent en boulangerie. Il s'agit là d'un CDD, 35 heures par semaine. À Rue-sur-Moselle, on recherche un agent de production avec de l'expérience en menuiserie. Alors, c'est pour une mission intérim d'un mois. C'est un poste à 35 heures par semaine. Il faut avoir au minimum un BEP ou CAP en menuiserie. À Saulsure, entre pain et chocolat, vous propose un poste de boulanger. C'est un CDI à 35 heures par semaine. Et pour candidater, bien sachez que c'est ouvert aux débutants avec formation CAP, BEP ou équivalent en boulangerie. À Gérardmer, on vous propose un poste de mécanicien en confection pour une mission intérimaire d'une durée de 8 mois à 35 heures par semaine. Il faut avoir une expérience significative en couture, au moins un an. Les ADMR de Gérardmer sont à la recherche d'aide à domicile. Alors sachez qu'il y a un poste disponible sur Gérardmer et puis un autre poste disponible à Corcieux. Alors c'est un poste qui est ouvert aux débutants. Il faut être titulaire du permis, un poste en CDI à 35 heures par semaine. Sur la commune de Girbamont, il est recherché un conducteur d'engins forestiers. Alors, c'est pour un poste en CDI à 35 heures par semaine. Pour postuler, on vous demande les formations et permis CAPA, BPA, Bac Pro Travaux Forestiers, le CACES R482 catégorie F et le permis B avec un an d'expérience. Un assistant administratif d'assurance est recherché sur Remiremont avec au moins un an d'expérience dans la gestion administrative, formation bac ou équivalent en technique administrative. C'est un CDD à temps partiel, 25 heures par semaine. À Remiremont, on vous propose un poste d'accompagnant éducatif et social pour travailler auprès d'enfants et d'adolescents polyhandicapés. Il faut le diplôme d'accompagnateur éducatif et social ou bien aide médico-psychologique avec un an d'expérience. C'est un CDD à 28 heures par semaine.

0: Salut, c'est Raphaël avec la une de votre quotidien Vosges Matin pour ce jeudi avec en page Vosges Parcoursup et rebondir malgré l'échec. À Saint-Nabor, un sexagénaire placé en garde à vue dans une affaire de proxénétisme. Éducation, blocus des lycées, le cornu joue la montre. En page Vosges, trois sociétés d'ambulance déposent le bilan. Coupe de France, Loïc de Mangeon et le SAS. Toute une histoire, c'est du foot. Avec Vosges Matin, il y a également le journal de Saint-Dié-Remiremont et à Saint-Dié, première de Creysse. Quelles conséquences pour le milieu aquatique? Gérard May, dimanche, les hôteliers et restaurateurs vident leurs greniers. Et puis social, pillé pour de nombreux jeunes, les maisons d'enfants à caractère social, MECS de Rambervillers et rue sur Moselle, viennent d'être inaugurées. Excellente journée avec Radio des Ballons et à tout à l'heure.
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0: Kassa et Bob Sinclair, The Class, de remix de 2014. Et il est 8h20.
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0: Et parlons donc, Chloé, du d'Octobre Rose, ce samedi 10 octobre. La Fluo Pink Night, deuxième édition. L'entrée est à 5 euros pour jouer par personne à partir de 18 ans. Dress code Rose Fluo, Octobre Rose, donc tous unis contre le cancer, de 19h à 1h. Et oui, rendez-vous compte, au gymnase Omnisport Maurice Schenacker, du Tio, buvette et petite restauration sur place, entrée gratuite pour consommer au Nibar. L'entièreté des bénéfices reversés aux partenaires, bien sûr, la Ligue contre le cancer. Et dans le cadre de cet Octobre Rose, il y a une vente de crêpes. C'est organisé au Tio Hall de la salle Maurice Schenacker, de 13h30 à 17h. Vente de crêpes pour les danseurs, les proches et tous les amis de l'atelier d'expression corporelle de la Maison de la Culture et des Loisirs. 2 euros la crêpe au sucre, 3 euros la crêpe à la pâte tartinée, et vous y êtes invités, bien entendu, à aller faire un petit tour. Manu Chao, je ne t'aime plus.

0: ben Manu Chao, je ne t'aime plus, ben tant pis. Hein. 7h44.
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0: Soirée piano bar, vendredi, donc demain à partir de 21h, Christophe Corbier, du piano, du jazz, ça se passe aux variétés du Tio. Piano bar, donc distribué Jules Ferry au Tio. Soirée piano bar, du piano bar. On peut en faire mieux, hein, bravo. En tous les cas, Angèle, c'est notre leader du V40 jusqu'à samedi, avec une seule vie.

0: Angèle, une seule vie, 7h47.
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0: Un rendez-vous aujourd'hui, c'est le numérique, apprendre à utiliser les outils numériques. C'est ce jeudi 8 octobre à 14h à la résidence du parc, à partir de 60 ans, donc c'est à Remiremont. Vous pouvez réserver au 03 29 23 39 08. Sur Suzanne Brier.

0: Tessano brillait 8h-9.
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0: Nous sommes le jeudi 8 octobre, le soleil s'élève à 8h, dans quelques instants, il se couchera à 19h15 et nous fêtons Pélagie aujourd'hui, Morgane, Thaïs. Et sachez que le 8 octobre 451, le concile de Chalcédoine affirme l'égalité de rang entre le patrimoine de Constantinople et l'évêque de Rome, le pape. Ça, ben, le monde chrétien alors se divise. Hein, quel souvenir. Bon, vous n'êtes pas né, hein. En tous les cas, c'est aujourd'hui aussi l'anniversaire de Bruno Mars. Alors, c'est un petit garçon qui dit à sa maman, « Maman, c'est vrai que quand on meurt, on devient poussière ?»« Oui, c'est vrai. Alors, viens voir, il y a un mort sous mon lit. » Allez, bon anniversaire à Bruno Mars, tu es heureux. 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

0: propice à la concentration.
1: Taureau, ne ruez pas dans les brancards et gardez une vue objective et constructive de vos possibilités.
0: Les Gémeaux, vous êtes dans une de ces journées où tout ce que vous entreprenez vous réussit.
2: Cancer, vous ne manquerez ni de dynamisme ni d'ambition, mais votre enthousiasme risque de se heurter à des obstacles.
0: Lion, l'aspect de Neptune vous permettra de poser des jalons pour votre avenir professionnel.
3: Vierge, l'impact de Saturne aura plusieurs conséquences pour votre travail. D'un côté, vous pourrez avoir davantage de responsabilités, mais sans y gagner pour autant une compensation financière intéressante.
0: Vous êtes Balance, alors prudence sur le plan pro. Un petit relâchement pourrait se produire et vous conduire à prendre de mauvaises décisions.
4: Scorpion, les choses se calmeront sur le plan professionnel. Saturne et Jupiter déploieront leur meilleur côté pour vous aider.
0: Sagittaire, période idéale pour prendre des initiatives, alors suivez votre instinct tout simplement.
5: Capricorne, avec le bon appui de plusieurs astres, vous irez de l'avant dans votre métier.
0: Les Verseaux, sortez, bougez, voyez donc du monde pour vous ressourcer.
6: Enfin Poisson, gardez le moral, une phase plus réjouissante arrive.
7: Bonne journée à tous, demain nous fêterons Denis.
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interdisant les rassemblements devant les lycées, suite à des dégradations et des affrontements avec les forces de l'ordre. Des associations ont saisi le tribunal administratif de Nancy qui vient de suspendre cet arrêté, le jugeant disproportionné. Et puis hier soir, vers 20h, suite à un appel lancé sur les réseaux sociaux, une barricade a été montée devant le lycée Louis-Lapicque d'Épinal, avec du bois et des poubelles. Une jeune femme qui était là, dans son véhicule, a été prise à partie par plusieurs personnes et son pare-brise a été endommagé. Prise de panique, elle a quitté les lieux à pied. La police est intervenue et ceux qui érigeaient le barrage ont pris la fuite. Une enquête est en cours. Lundi matin, un habitant de Saint-Nabor, âgé de 64 ans, a été interpellé car il est soupçonné de proxénétisme aggravé. Il avait sous sa coupe une dizaine de prostituées, dont certaines mineures, qu'il faisait travailler depuis 3 ans sur sa propriété dans des chalets aménagés. Les forces de l'ordre ont été alertées au printemps. Une longue enquête a permis d'identifier et d'interroger des prostituées et des clients. 3 accidents ont eu lieu hier, avec à chaque fois la même cause, à savoir un conducteur qui s'est endormi au volant. Vers 6h tout d'abord, à Longchamp, il y avait 3 personnes impliquées dans l'accident et dans le même véhicule, avec une blessée grave et 2 plus légers. Aux Forges, c'est vers 8h qu'une sortie de route s'est produite. Une femme a été légèrement touchée. Et puis vers 15h, sur la route des Crêtes, un homme de 95 ans a été blessé. Le groupe Mehdi 3F est spécialisé

13 octobre, nous avons appris le décès de Jacques Bonneau, âgé de 85 ans de Saulxures. Ses obsèques ont eu lieu dans l'intimité. Décès de Suzanne Ruher, née Ruher, âgée de 94 ans. Ses obsèques seront célébrées samedi à 14h30 en l'église de Gérardmer. Je vous rappelle les obsèques de Pierrette, Thyriane et André, âgés de 86 ans d'Archette, célébrées samedi à 14h30 au funérarium d'Arche. Les obsèques de Janine G1 et G1, âgées de 92 ans, seront célébrées vendredi à 14h30 à l'église de Saint-Amé. Aujourd'hui sont prévues les obsèques de Marcel Henrion et Perrin, âgés de 87 ans, à 10h30 en l'église d'Eloua. Les obsèques de Marie-Louise Jacot et Pierra, âgées de 98 ans, sont prévues à 14h30 à l'église de Saint-Amé. Les obsèques d'Alain Marcadella, âgé de 71 ans, sont célébrées à 14h30 en l'église de Coravillers. Les obsèques de Nicole Fleuretten et Crouvisier, âgés de 87 ans, sont prévues à 15h30 en l'église de Gérardmer. Un mot de sport avec les championnats d'Europe de cyclisme en contre-la-montre. Bruno Armirail a remporté l'argent et Juliette Berthet le bronze. On termine avec la météo. Pour ce jeudi, eh bien, ça restera pluvieux avec 14 degrés au mieux. Soleil et nuages pour vendredi de 15 à 14 degrés. Quelques pluies samedi et à nouveau un temps sec pour dimanche et lundi. Température toujours assez fraîche, hein, de 6 à 16 degrés.

0: La Grande Sophie, un jour heureuse, 8h06.
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0: Mais oui, Lily, c'était bien elle. Il y a du théâtre demain, vendredi à 20h30, théâtre de la Miroiterie. Le réveil de la sieste, une jeune femme fait entendre les voix des femmes de sa famille dans une histoire intime sur la mémoire, la transmission et l'émancipation. C'est à 20h30, c'est dès 10 ans. Tarif plein 12 euros, adhérent 10 euros. Moins de 16 ans et étudiant 6 euros, c'est réservation au 07 49 29 33 37.

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1: Bonjour, bonjour à tous, je suis avec Léo et aujourd'hui on va interviewer Léo. Alors on va parler dans un premier temps, si tu veux bien Léo, est-ce que tu aimes les jeux vidéo ?
0: Bah oui, j'aime beaucoup les jeux sur vidéo.
1: Alors tu joues avec quel jeu par exemple ?
0: Bah après je veux dire, je suis sur Xbox, du coup sur Xbox que je joue à Fortnite, Call of, GTA Online, Roblox, Rocket League et... Voilà.
1: Quel est ton jeu préféré ?
0: Bah, c'est Fortnite parce que du coup Epic Games et je travaille avec eux. Et quand il y a par exemple des chapitres et ils me donnent le pass de combat gratuitement et des fois ils me donnent des V-Bucks gratuits. Alors j'ai pas payé pour avoir tout gratuit.
1: Mais alors c'est dû à quoi ça ? C'est dû au fait que t'as un code de secret pour arriver à passer ou comment ça se fait que t'arrives pas à payer ? Tu t'arrives à avoir des éléments gratuits sans payer ?
0: Eh ben j'ai demandé à Epic Games qui va sur Twitch, qui regarde mes lives Fortnite. Eh ben ils ont regardé. Et ils ont vu qu'au début, j'avais refait mon compte parce que je me suis fait enlever mon compte par des tricheurs. Du coup, ils ont accepté de me redonner un compte. Et j'ai demandé à Epic Games s'ils regardaient mes live Twitch. Et du coup, ils ont regardé. Et ils donnent des trucs, des cadeaux.
1: Alors, Epic Games, c'est le distributeur, hein, c'est celui qui fait le jeu, c'est le distributeur du jeu.
0: C'est celui qui a créé le jeu, et ils ne donnent pas à tout le monde. En fait, ils m'ont vu, du coup, ils ont dit ça...
1: Ils ont trouvé que tu avais des bonnes performances, et donc, du coup, ils t'ont donné des bonus, hein, on peut dire ça.
0: Comment ça s'appelle ? Epic Games, après, En fait, ils vont croire que moi je serai célèbre peut-être quand je serai grand. Du coup, c'est pour ça ils me donnent tout ça pour je commence à percer sur Twitch.
1: Ça te plairait ça ?
0: Oui, parce que du coup je pourrais y aller sur YouTube. Du coup quand j'aurai 15 ans, parce que le 1er de septembre, tous les réseaux sociaux sera à moins de 15 ans. Du coup, YouTube sera pour pour les petits. Mais Twitch sera plus pour les petits, tout ça. Mais ça, moi en vrai, je vais demander à ma mère qui aimait. C'était sa console, du coup, elle a mis son mot de passe.
1: Oui, elle a fait en sorte que tu puisses jouer. Donc, Twitch, c'est une plateforme, hein, une plateforme qui regroupe plusieurs joueurs. Tu disais que tu jouais aussi à Call of Duty. T'es jeune pour jouer à Call of, c'est quand même des jeux vachement violents.
0: Je joue avec mon beau-père parce que des fois, quand il fait des tournois, il utilise mon compte pour les gens en fait parce que il a monté son level beaucoup à la tu vois le au maximum. Et du coup les
1: level c'est le niveau, hein, faut préciser pour ceux qui nous écoutent.
0: Oui, et du coup comment ça s'appelle ? Et du coup ils sont trop forts pour faire un tournoi. Du coup il a utilisé le mien, c'était vraiment pas, il sautait plus à mon niveau parce qu'il l'utilisait des fois. Et du coup c'est comme ça, je joue des fois à Call of avec mon beau-père. Après voilà.
1: C'est quel Call of ? Le 5, le 6, je sais pas où on en est dans les Call of.
0: Alors déjà il y a le 1, le 2, le 3, le 4, le 5, le 6 et le 7, le 8 je crois bientôt. Et mais j'y joue plus trop souvent parce que ça me fait bugger. À cause de trop, il y a trop de trucs parce qu'il y a les mises au jour 1, après il faut refaire la 2, après il faut refaire la 3, après
1: Oui, c'est un cercle sans fin.
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0: souvent entendu Yves Dutheil, hein, les Batignolles sur Radio des Ballons, 8h16.
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0: Ah, Dominique, il sait faire sa promo sur Gérardmer. Il y a un rendez-vous samedi 10 octobre à la médiathèque du Tio, c'est à 14h, fresque du sexisme. Un atelier pour détricoter ensemble la mécanique sexiste et promouvoir l'égalité professionnelle entre les femmes et les hommes. C'est sur inscription, c'est pour les ados, les adultes. Et samedi 10 à 10h par contre, là, ce sera les grandes pages, c'est pour les 3 à 6 ans et c'est sur inscription. C'est toujours gratuit quand même. Direction la Belgique avec Pierre Demar et Opinel.

Brunel, c'est un couteau, et oui, notre ami belge. Et il y a samedi 10 octobre de 10h à 11h à la médiathèque de Remiremont, les Marmottines. C'est lecture pour enfants, c'est pour le public jusqu'à 4 ans. Pierre est en live avec l'éphéméride, voici Texas, I don't want a lover.

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1: C'est parti avec l'éphéméride de ce 8 octobre. Bonne fête Pélagie. Leur couleur le bleu, leur chiffre le 2 et le 4. Les naissances du 8 octobre, Bruno Mars, auteur, compositeur, interprète, danseur et chorégraphe. Laetitia Pujol, danseuse étoile. Matt Damon, l'acteur américain. François Pérus, l'humoriste québécois. Jean Fernandez, footballeur et entraîneur. Marc Perronne, l'accordéoniste, chanteur, conteur et auteur-compositeur. Claude Jade, l'actrice. Les décès, en 2016, Pierre Tchernia, le présentateur télé, acteur, scénariste, réalisateur. En 2014, Jean-François Calvé, l'acteur. En 1996, Jacqueline Huet, l'actrice et speakerine de la télévision. En 1992, Willy Brandt, l'ancien chancelier allemand, le prix Nobel de la paix en 71. En 2012, c'est le lancement de la chaîne D8 par Canal+. En 2000, Michael Schumacher, sacré champion du monde de Formule 1 au Japon. En 2000, le prince Henri de Luxembourg devient le 6e souverain de la dynastie luxembourgeoise créée en 1890. En 1999, l'Angleterre autorise l'extradition du général Pinochet vers l'Espagne. En 1997, c'est le début du procès de Maurice Papon. En 1991, la Croatie et la Slovénie proclament leur indépendance. En 1956, c'est la sortie en salle du film « Et Dieu créa la femme » avec Brigitte Bardot. En 1860, c'est l'ouverture d'une ligne téléphonique entre Los Angeles et San Francisco. Et le dicton « gelée d'octobre rend le vigneron sobre ».

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2: Suite aux manifestations des lycéens les 1er et 2 octobre à Épinal, le préfet des Vosges avait pris un arrêté interdisant les rassemblements devant les lycées, suite à des dégradations et des affrontements avec les forces de l'ordre. Des associations ont saisi le tribunal administratif de Nancy qui vient de suspendre cet arrêté, le jugeant disproportionné. Et puis hier soir, vers 20h, suite à un appel lancé sur les réseaux sociaux, une barricade a été montée devant le lycée Louis-Lapicque d'Épinal, avec du bois et des poubelles. Une jeune femme qui était là, dans son véhicule, a été prise à partie par plusieurs personnes et son pare-brise a été endommagé. Prise de panique, elle a quitté les lieux à pied. La police est intervenue et ceux qui érigeaient le barrage ont pris la fuite. Une enquête est en cours. Lundi matin, un habitant de Saint-Nabor, âgé de 64 ans, a été interpellé car il est soupçonné de proxénétisme aggravé. Il avait sous sa coupe une dizaine de prostituées, dont certaines mineures, qu'il faisait travailler depuis 3 ans sur sa propriété dans des chalets aménagés. Les forces de l'ordre ont été alertées au printemps. Une longue enquête a permis d'identifier et d'interroger des prostituées et des clients. 3 accidents ont eu lieu hier, avec à chaque fois la même cause, à savoir un conducteur qui s'est endormi au volant. Vers 6h tout d'abord, à Longchamp, il y avait 3 personnes impliquées dans l'accident et dans le même véhicule, avec une blessée grave et 2 plus légers. Aux Forges, c'est vers 8h qu'une sortie de route s'est produite. Une femme a été légèrement touchée. Et puis vers 15h, sur la route des Crêtes, un homme de 95 ans a été blessé. Le groupe Medi 3F, spécialisé dans le transport en ambulance, avait déjà vu 2 de ses 5 sociétés placées en liquidation judiciaire il y a plus d'1 an. Et désormais, les 3 entreprises restantes viennent d'être mises en cessation de paiement sur demande de l'administrateur judiciaire au tribunal de commerce de Nancy. Ces sociétés sont basées à Taon, Remiremont et Certigny et comptent 61 salariés. Il y a des problèmes de retard de facture, plusieurs véhicules ne sont plus en état de rouler et l'activité est quasiment à l'arrêt. Plusieurs salariés ont été ainsi invités à rester chez eux et le tribunal se penchera sur le dossier le 13 octobre. Nous avons appris le décès de Jacques Bonneau, âgé de 85 ans de Saulsure. Ses obsèques ont eu lieu dans l'intimité. Décès de Suzanne Ruher, née Ruher, âgée de 94 ans. Ses obsèques seront célébrées samedi à 14h30 en l'église de Gérardmer. Je vous rappelle les obsèques de Pierrette, Thyriane et André, âgés de 86 ans d'Archette, célébrées samedi à 14h30 au funérarium d'Arche. Les obsèques de Janine G1 et G1, âgées de 92 ans, seront célébrées vendredi à 14h30 à l'église de Saint-Amé. Aujourd'hui sont prévues les obsèques de Marcel Henrion et Perrin, âgés de 87 ans, à 10h30 en l'église d'Eloi. Les obsèques de Marie-Louise Jacone et Pierra, âgées de 98 ans, sont prévues à 14h30 à l'église de Saint-Amé. Les obsèques d'Alain Marcadella, âgé de 71 ans, sont célébrées à 14h30 en l'église de Coravillers. Les obsèques de Nicole Fleuretten et Crouvisier, âgés de 87 ans, sont prévues à 15h30 en l'église de Gérardmer. Un mot de sport avec les championnats d'Europe de cyclisme en contre-la-montre. Bruno Armirail a remporté l'argent et Juliette Berthet le bronze. On termine avec la météo. Pour ce jeudi, eh bien, ça restera pluvieux avec 14 degrés au mieux. Soleil et nuages pour vendredi de 15 à 14 degrés. Quelques pluies samedi et à nouveau un temps sec pour dimanche et lundi. Température toujours assez fraîche, hein, de 6 à 16 degrés.
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1: 8h36, orgue et trombone. C'est dimanche 11 octobre, c'est à 16h, c'est la Basilique Saint-Pierre de Luxeuil, l'organiste Mathieu Fréburger. Et la participation d'ailleurs est libre, un grand moment musical, donc là-bas, la Basilique de Luxeuil. Marwa Lode, Mito.

0: 39. Eh bien, il y a d'autres rendez-vous. Et samedi, il y a une création de marque-page dans le cadre de rencontres avec la France entre Monts et Merveilles dans le réseau des bibliothèques vosgiennes. Samedi 10 octobre, 14h. Pour les adultes, enfants à partir de 8 ans à 15h30 à la médiathèque de Remiremont. Les inscriptions au 03 29 22 50 01. Revolver dans quelques minutes, Get Around Town, et c'est notre comique du jour. Nous le retrouvons, Laurent Gérard, dans l'indétrônable Johnny.
1: Finalement, au cours de ce demi-siècle de télévision riche en événements, un seul artiste a su traverser toutes les modes, toutes les émissions. L'indétrônable, Johnny Hallyday.

Bonjour, c'est Johnny. C'est vrai que depuis mes débuts, quand j'ai débuté à mon commencement, je m'ai servi de la télé et du petit écran. À l'époque, d'ailleurs, il n'y avait qu'une seule chaîne, avec un seul bouton. Et il fallait tourner le bouton pour allumer la télé. D'ailleurs, il n'y avait qu'une seule chaîne et la télé était en noir et blanc. C'est pour ça que je chantais « Noir, c'est noir ». Mais après, elle est passée en couleur. Pas en couleur de mûche, hein. Avec des nouveaux tubes catholiques. Maintenant, c'est des écrans plasma. Tellement ça veut, des écrans plasma. D'ailleurs, il faut bien donner son sang à la Croix-Rouge pour qu'on puisse sauver tous les écrans plasma qui sont en panne. À propos de... on vient un petit peu dans, à propos de tube catholique, moi aussi j'avais un tube catholique. Je chantais Jésus-Christ est un hippie. Hippie, c'était comme ça. Hippie, fallait rien me dire. Hippie, ça m'énervait. Hippie merde. C'était dans les années 70, des 70s. Je faisais les émissions des Carpentiers. Si j'étais un Carpentier. J'avais un look beatnik avec des tas de saloperies autour du cul. Et parce que c'était une période peace and love. Ce qui veut pas dire va aux toilettes et fais la mûre. Hein. Mais moi, mon hymne à la mûre à l'époque, c'était...

J'ai essayé, mais je ne suis pas forcément arrivé. Pour vous dire que je suis aussi passé par tous les styles. Le twist, le rock'n'roll, le Madison, Optique 2000. Avec, vous l'avez vu la publicité avec ma femme, la Tia-Tia. Et ben dans cette publicité, je dis vraiment une phrase qui restera dans les sphincters. Ouais, dans les annales. C'est pareil. À la fin, je dis... bravo Laetitia, c'était super. Optique 2000. Et encore, j'ai refusé beaucoup de réclames en publicité. J'ai refusé Cochonny, Chavru, Justin Bridu. Et le pire auquel vous avez échappé, c'est « On a tous quelque chose en nous de vache qui rit ». Parce que c'est pas très rock'n'roll. Et un rocker, il ne doit pas se disporcer. Wow! Il ne doit pas faire trop de conneries. Parce que moi, bon, c'est vrai, moi-même, si j'ai fait des conneries, on en fait tous. Hein. Et ben, je suis quand même resté toujours du bon vieux temps du rock'n'roll.

Vous êtes formidables. C'est vrai que depuis le temps du rock'n'roll jusqu'à maintenant, ma vie est passée souvent à la télévision. Parce qu'il faut dire que les caméras m'ont suivi partout. J'ai fait le tour du monde. J'ai chanté partout. J'ai chanté aux USA, des États-Unis d'Amérique. J'ai chanté à Nashville. J'ai chanté à Vegas. J'ai chanté à Capella. Ah non, ça c'était en Italie. Un jour, j'ai même chanté à Faune. Et ben, ce jour-là, j'avais pas de voix. Et, mais j'ai dit, bon, ben, moi j'ai un contrat à Faune, je chante à Faune. C'était dur, hein, parce que tu peux pas chanter si t'as pas de voix. À moins de t'appeler Benjamin Biolay. C'est un grand saint, toi. En France aussi, j'ai chanté partout. J'ai chanté à Tours, j'ai chanté à Nantes. Une nuit, j'ai fait Tours Nantes. En une nuit, hein. J'ai chanté en duo, j'ai chanté en trio, j'ai chanté en moto. J'ai tout fait. C'est vrai, j'ai tout fait parce que j'avais chaud avec mon blouson en cuir sur les producteurs. Et là, récemment, j'ai fait une chanson de groupe. Un groupe de plusieurs d'ailleurs, pour être solidaire avec la solidarité de l'Asie du Sud-Est. Oui, oui, bah, vous voyez où c'est l'Asie du Sud-Est. Hein. Bon, prenez une carte. Vous voyez Aix-en-Provence. Bon, Aix-en-Provence, c'est dans le Sud-Est. Et bien de l'autre côté, en Asie, il y a aussi un sud-est qui n'a rien à voir avec Aix-en-Provence, mais c'est quand même au sud-est, mais en Asie, d'où son nom, Asie du Sud-Est. Parce que j'ai été bouleversé par le tiramisu. Qui a dévasté l'Asie du Sud-Est. Tout ça pour vous dire que même si je suis allé un petit peu partout dans le monde, ce soir, devant vue, à Divonne, j'ai envie de m'arrêter là.

Revolver, Get Around Town, 8h53, comme toujours nos stations vont se séparer maintenant, et à Fraisse, à noter que le dimanche de 14h à 18h, jusqu'au mois d'octobre, donc profitez-en, le Fraisse Mini-Train est ouvert, une autre manière de découvrir l'univers ferroviaire d'antan, 2,50 le ticket, 10 euros les 5 tickets, 20 euros les 11 tickets, et les petits trains, faut aller voir, hein. Sylviana va arriver donc avec l'horoscope, vos imminos, c'est super.

0: à tous, nous fêtons Pélagie. Alors, allez-vous décrocher la lune?
1: Eh bien, pas vous Bélier. Dans votre travail, le climat astral pourra créer une agitation ambiante peu propice à la concentration.
0: Taureau, ne rêvez pas dans les brancards et gardez une vue objective et constructive de vos possibilités.
1: Les Gémeaux, vous êtes dans une de ces journées où tout ce que vous entreprenez vous réussit.
0: Cancer, vous ne manquerez ni de dynamisme ni d'ambition, mais votre enthousiasme risque de se heurter à des obstacles.
1: Lion, l'aspect de Neptune vous permettra de poser des jalons pour votre avenir professionnel.
0: Vierge, l'impact de Saturne aura plusieurs conséquences pour votre travail. D'un côté, vous pourrez avoir davantage de responsabilités, mais sans y gagner pour autant une compensation financière intéressante.
1: Vous êtes balance, alors prudence sur le plan pro. Un petit relâchement pourrait se produire et vous conduire à prendre de mauvaises décisions.
0: Scorpion, les choses se calmeront sur le plan professionnel. Saturne et Jupiter déploieront leur meilleur côté pour vous aider.
1: Sagittaire, période idéale pour prendre des initiatives, alors suivez votre instinct tout simplement.
0: Capricorne, avec le bon appui de plusieurs astres, vous irez de l'avant dans votre métier.
1: Les Verseaux, sortez, bougez, voyez donc du monde pour vous ressourcer.
0: Enfin Poisson, gardez le moral, une phase plus réjouissante arrive. Bonne journée à tous, demain nous fêterons Denis.
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14: L'actualité de ce jeudi. Suite aux manifestations des lycéens les 1er et 2 octobre à Épinal, le préfet des Vosges avait pris un arrêté interdisant les rassemblements devant les lycées, suite à des dégradations et des affrontements avec les forces de l'ordre. Des associations ont saisi le tribunal administratif de Nancy qui vient de suspendre cet arrêté, le jugeant disproportionné. Et puis hier soir, vers 20h, suite à un appel lancé sur les réseaux sociaux, une barricade a été montée devant le lycée Louis Lapicque d'Épinal, avec du bois et des poubelles. Une jeune femme qui était là, dans son véhicule, a été prise à partie par plusieurs personnes et son pare-brise a été endommagé. Prise de panique, elle a quitté les lieux à pied. La police est intervenue et ceux qui érigeaient le barrage ont pris la fuite. Une enquête est en cours. Lundi matin, un habitant de Saint-Nabord, âgé de 64 ans, a été interpellé car il est soupçonné de proxénétisme aggravé. Il avait sous sa coupe une dizaine de prostituées, dont certaines mineures, qu'il faisait travailler depuis 3 ans sur sa propriété dans des chalets aménagés. Les forces de l'ordre ont été alertées au printemps. Une longue enquête a permis d'identifier et d'interroger des prostituées et des clients. 3 accidents ont eu lieu hier, avec à chaque fois la même cause, à savoir un conducteur qui s'est endormi au volant. Vers 6h tout d'abord, à Longchamp, il y avait 3 personnes impliquées dans l'accident et dans le même véhicule, avec une blessée grave et 2 plus légers. Aux Forges, c'est vers 8h qu'une sortie de route s'est produite. Une femme a été légèrement touchée. Et puis vers 15h, sur la route des Crêtes, un homme de 95 ans a été blessé. Le groupe Medi 3F, spécialisé dans le transport en ambulance, avait déjà vu 2 de ses 5 sociétés placées en liquidation judiciaire il y a plus d'un an. Et désormais, les 3 entreprises restantes viennent d'être mises en cessation de paiement sur demande de l'administrateur judiciaire au tribunal de commerce de Nancy. Ces sociétés sont basées à Taon, Remiremont et Certigny et comptent 61 salariés. Il y a des problèmes de retraite.

0: dans Darchat, célébré samedi à 14h30 au funérarium d'Arche. Les obsèques de Janine G1 et G1, âgées de 92 ans, seront célébrées vendredi à 14h30 à l'église de Saint-Amé. Aujourd'hui sont prévues les obsèques de Marcel Henrion, né Perrin, âgé de 87 ans, à 10h30 en l'église d'Elois. Les obsèques de Marie-Louise Jacot, née Pierrat, âgée de 98 ans, sont prévues à 14h30 à l'église de Saint-Amé. Les obsèques d'Alain Marcadella, âgé de 71 ans, sont célébrées à 14h30 en l'église de Coravillers. Les obsèques de Nicole Fleurette, née Crouvisier, âgée de 87 ans, sont prévues à 15h30 en l'église de Gérardmer. Un mot de sport avec les championnats d'Europe de cyclisme en contre-la-montre. Bruno Armirail a remporté l'argent et Juliette Berthet le bronze. On termine avec la météo. Pour ce jeudi, eh bien, ça restera pluvieux avec 14 degrés au mieux. Soleil et nuages pour vendredi de 15 à 14 degrés. Quelques pluies samedi et à nouveau un temps sec pour dimanche et lundi. Température toujours assez fraîche, hein, de 6 à 16 degrés.
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1: La vie au pays de Remiremont et sa ceinture, le récital de piano avec Danils Mikevics, samedi 10 octobre à 20h30 au Centre culturel. Jeune virtuose de 23 ans, Danils Mikevics est originaire de Lettonie. Parmi les nombreuses récompenses nationales et internationales qu'il a reçues, le prix de la meilleure étude de Chopin décerné au concours international d'Épinal en 2025. Les 12 études de Chopin seront d'ailleurs au programme de ce concert, ainsi que des œuvres de Bach, Brahms et de l'un des compositeurs lettons les plus célèbres, Joseph Vitals. Un concert-événement, entrée 20 euros pour tous les publics, organisé par Musique à Remiremont avec les concerts classiques d'Épinal. Et il y aura les Marmottines, ce sera le même jour, samedi 10 octobre, de 10h à 11h, médiathèque, un moment tout en douceur autour des livres et des histoires, spécialement pensé pour les enfants de 0 à 3 ans, c'est gratuit. Inscription au 03 29 22 50 01 tout de même. Et toujours à Remiremont, bien sûr, le 14 octobre, les Fables de La Fontaine aux archives municipales. Découvrez une sélection de fables de Jean de La Fontaine parmi les 4 volumes édités à Paris en 1755. Une édition rare et recherchée, conservée dans son cartonnage du XVIIIe siècle et richement illustrée de 276 gravures. D'après les dessins de Jean-Baptiste Oudry. C'est gratuit pour les enfants de 5 à 8 ans, accompagnés d'un adulte quand même. Inscription 03 29 62 59 04, organisée par la ville de Remiremont. Et le toujours samedi 10 octobre maintenant, création de marque-pages pour les adultes et à 17h pour les enfants de plus de 8 ans à la médiathèque. Participez à cet atelier créatif proposé par Créamus et confectionnez votre propre marque-page. C'est gratuit à partir de 8 ans, organisé par la médiathèque intercommunale. Je vous rappelle l'exposition Histoire des récompenses agricoles, c'est jusqu'au 7 janvier. À travers cette collection exceptionnelle d'objets d'art, découvrez l'histoire des comices agricoles, des concours et des distinctions décernées aux agriculteurs les plus méritants jusqu'à la création de l'ordre du mérite agricole en 1883. Entrée libre aux horaires d'ouverture des archives municipales, c'est pour tout public.
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1: Le coup de cœur télévisé en ce jeudi, TF1 propose à 21h10 Intraçable. C'est la série avec Sofia Saïdi et Alexis Michalak. C'est le premier épisode. Il y a 7 ans, Gulia a perdu son mari dans un tragique accident. Depuis, elle et son fils Achille ne se comprennent plus. Une rencontre avec un policier lié à son passé déclenche une série d'événements dangereux. Persuadée qu'on lui veut du mal, Gulia doit protéger son fils. Et on a un deuxième épisode à 21h55. L'heure de vérité sur, cette fois, France 2. Caroline Roux, donc, a invité ce soir Édouard Philippe. C'est l'émission qui a marqué l'histoire politique et l'histoire de la télévision qui est de retour. Édouard Philippe, ancien Premier ministre, candidat Horizon à l'élection présidentielle, sera le premier invité de Caroline Roux. Et l'heure de vérité, le débrief, à 22h40. Alors, Misery, c'est à 21h. C'est un film de Rob Reiner, un thriller états-unien célèbre, avec James Caan et Katie Bates. Paul Sheldon est un écrivain à succès qui a créé le personnage de Misery Chastain. C'est surpris par une tempête de neige alors qu'il se rend à New York. Sa voiture s'écrase dans un ravin. Quand il reprend conscience, il a les deux jambes fracturées. Bon, c'est pas charmant, évidemment, je m'en doute. L'équipe, ce soir, ce ne sera pas tout simplement du sport, encore que dans l'après-midi, 14h30, il y avait la course en ligne individuelle femme au championnat d'Europe. Ce sont les dernières courses d'ailleurs de ces championnats d'Europe. 36 Quai des Orfèvres, c'est d'Olivier Marchal, c'est le film policier français de 2004 avec Daniel Auteuil et Gérard Depardieu. Le directeur de la PJ est très clair avec ses deux lieutenants. Celui qui fera tomber ce gang le remplacera à la tête du 36 Quai des Orfèvres. Et puis Inside Burger King, c'est dans les coulisses d'un géant de la restauration rapide que vous connaissez bien sûr. Et c'est sur RMC Story, proposé à 21h10 avant Amazon et les secrets d'une logistique XXL. C'est un autre documentaire, mais cette fois à 22h35. Bonne soirée télé.

0: Claude Vanly, je suis sur Radio des Ballons, ça pète le feu.
1: ...9h50 sur Radio des Ballons, il s'agit de notre ami Vosgien Niaza, la lettre à mystère suivie par le Flash Info.

0: obis à la concentration.
1: Taureau, ne ruez pas dans les brancards et gardez une vue objective et constructive de vos possibilités.
0: Les Gémeaux, vous êtes dans une de ces journées où tout ce que vous entreprenez vous réussit.
1: Cancer, vous ne manquerez ni de dynamisme ni d'ambition, mais votre enthousiasme risque de se heurter à des obstacles.
0: Lion, l'aspect de Neptune vous permettra de poser des jalons pour votre avenir professionnel.
1: Vierge, l'impact de Saturne aura plusieurs conséquences pour votre travail. D'un côté, vous pourrez avoir davantage de responsabilités, mais sans y gagner pour autant une compensation financière intéressante.
0: Vous êtes balance, alors prudence sur le plan pro. Un petit relâchement pourrait se produire et vous conduire à prendre de mauvaises décisions.
1: Scorpion, les choses se calmeront sur le plan professionnel. Saturne et Jupiter déploieront leur meilleur côté pour vous aider.
0: Sagittaire, période idéale pour prendre des initiatives, alors suivez votre instinct tout simplement.
1: Capricorne, avec le bon appui de plusieurs astres, vous irez de l'avant dans votre métier.
0: Les Verseaux, sortez, bougez. Voyez donc du monde pour vous ressourcer.
1: Enfin Poisson, gardez le moral, une phase plus réjouissante arrive. Bonne journée à tous, demain nous fêterons Denis.

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1: L'actualité de ce jeudi. Suite aux manifestations des lycéens les 1er et 2 octobre à Épinal, le préfet des Vosges avait pris un arrêté interdisant les rassemblements devant les lycées, suite à des dégradations et des affrontements avec les forces de l'ordre. Des associations ont saisi le tribunal administratif de Nancy qui vient de suspendre cet arrêté, le jugeant disproportionné. Et puis hier soir, vers 20h, suite à un appel lancé sur les réseaux sociaux, une barricade a été montée devant le lycée Louis-Lapic d'Épinal, avec du bois et des poubelles. Une jeune femme qui était là, dans son véhicule, a été prise à partie par plusieurs personnes et son pare-brise a été endommagé. Prise de panique, elle a quitté les lieux à pied. La police est intervenue et ceux qui érigeaient le barrage ont pris la fuite. Une enquête est en cours. Lundi matin, un habitant de Saint-Nabor, âgé de 64 ans, a été interpellé car il est soupçonné de proxénétisme aggravé. Il avait sous sa coupe une dizaine de prostituées, dont certaines mineures, qu'il faisait travailler depuis 3 ans sur sa propriété dans des chalets aménagés. Les forces de l'ordre ont été alertées au printemps. Une longue enquête a permis d'identifier et d'interroger des prostituées et des clients. 3 accidents ont eu lieu hier, avec à chaque fois la même cause, à savoir un conducteur qui s'est endormi au volant. Vers 6h tout d'abord, à Longchamp, il y avait 3 personnes impliquées dans l'accident et dans le même véhicule, avec une blessée grave et 2 plus légers. Aux Forges, c'est vers 8h qu'une sortie de route s'est produite. Une femme a été légèrement touchée. Et puis vers 15h, sur la route des Crêtes, un homme de 95 ans a été blessé. Le groupe Medi 3F, spécialisé dans le transport en ambulance, avait déjà vu 2 de ses 5 sociétés placées en liquidation judiciaire il y a plus d'1 an. Et désormais, les 3 entreprises restantes viennent d'être mises en cessation de paiement sur demande de l'administrateur judiciaire au tribunal de commerce de Nancy. Ces sociétés sont basées à Taon, Remiremont et Certigny et comptent 61 salariés. Il y a des problèmes de retard de facture, plusieurs véhicules ne sont plus en état de rouler et l'activité est quasiment à l'arrêt. Plusieurs salariés ont été ainsi invités à rester chez eux et le tribunal se penchera sur le dossier le 13 octobre. Nous avons appris le décès de Jacques Bonneau, âgé de 85 ans de Saulxures. Ses obsèques ont eu lieu dans l'intimité. Décès de Suzanne Ruher, née Ruher, âgée de 94 ans. Ses obsèques seront célébrées samedi à 14h30 en l'église de Gérardmer. Je vous rappelle les obsèques de Pierrette, Thyriane et André, âgés de 86 ans d'Archette, célébrées samedi à 14h30 au funérarium d'Arche. Les obsèques de Janine Géin, née Géin, âgée de 80 ans.

monte en l'église de Gérardmer. Un mot de sport avec les championnats d'Europe de cyclisme en contre-la-montre. Bruno Armirail a remporté l'argent et Juliette Berthet le bronze. On termine avec la météo. Pour ce jeudi, eh bien, ça restera pluvieux avec 14 degrés au mieux. Soleil et nuages pour vendredi de 15 à 14 degrés. Quelques pluies samedi et à nouveau un temps sec pour dimanche et lundi. Température toujours assez fraîche, hein, de 6 à 16 degrés.

côté des variétés au Tillou, vous allez pouvoir retrouver Raison et Sentiment, nouvelle adaptation du chef-d'œuvre de Jane Austen. Le film retrace le destin des sœurs Dashwood, contraintes de quitter leur domaine familial après la mort de leur père. Il y a un contraste entre les deux sœurs, incarnées à l'écran par Daisy Edgar Jones et Esme Creed Miles. Le public a réservé un bon accueil pour cette nouvelle version avec la note de 3,6 sur 5 sur Allociné. Au grand écran à la Bresse, vous allez pouvoir retrouver le magnifique documentaire historique « La ligne bleue » réalisé par la cinéaste alsacienne Marie Dumorat. Un film qui nous emmène dans les Vosges et la vallée de la Bruche du côté de Natzwiller où les habitants vivaient paisiblement avant la construction du camp de concentration du Struthof sous l'annexion nazie. À travers les témoignages poignants, la mémoire des derniers témoins du village, la réalisatrice trisse un récit intime, profondément humain, sur le souvenir, le territoire et les cicatrices de l'histoire. Une œuvre qui a été très bien accueillie par la critique et le public avec la note de 4,4 sur 5. Sur Allociné, bien sûr. En double programmation au Casino de Gérardmer et au Majestic de Remiremont, retrouvez la comédie « La maison de nos rêves » réalisée par Claude Zidi Junior. On y retrouve Kev Adams ou encore Chantal Latsou, Camille Aguilar. Et l'histoire suit un jeune couple qui pense avoir dégoté la perle rare pour devenir propriétaire, acheter en viager une sublime maison au bord d'un lac, occupée par une dame apparemment mourante. Mais le plan paraît parfait, sauf qu'une fois le contrat signé, la vieille dame va beaucoup mieux et décide de transformer leur rêve immobilier en enfer. À la MCL de Gérardmer, vous allez pouvoir retrouver un drame psychologique et thriller également, Histoire de la nuit, réalisé par Leila Missius, un film qui est interdit aux moins de 12 ans. Et avec un beau casting, hein, Benoît Magimel ou encore Bastien Bouillon, le film nous plonge dans le quotidien de Nora, Thomas et leur fille installée dans une ferme isolée. Et alors que la famille prépare une fête d'anniversaire surprise, trois inconnus s'invitent brusquement lors de la soirée et la tension va monter d'un cran. C'est un huis clos sous haute tension, captivé, qui a reçu la note de 3,8 sur 5. À l'entracte de Vanier, place à l'émotion avec le drame « Trois adieux » réalisé par la cinéaste italienne Alice Rohrwacher, un film qui a été présenté au dernier festival de Venise, une fresque familiale poignante sur la transmission et la mémoire avec la note de 3,9 sur 5. Au Majestic de Remiremont, ne manquait pas la comédie « Ni vu ni connu » réalisée par Marc Fitoussi. À l'affiche, Isabelle Huppert, Sandrine Kiberlin, Anne Marivin. Et le film suit Corinne, une figurante déterminée à décrocher un vrai rôle. Elle va se lier d'amitié avec une actrice renommée. Mais le milieu du cinéma réserve bien des désillusions. Et puis ne manquez pas le festival du jeune public et Graines d'étoiles à la MCL de Gérardmer qui sera proposé du 12 au 30 octobre.

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0: 11h15 sur Radio des Ballons, voici la comique du jour avec Gilles Détroit, Internet.
1: Je vais me faire un cadeau pour moi, je suis allé chez Orange, je suis sorti, j'étais vert. J'ai pris, vous savez, le tout compris, là, la box, tout compris, télé, téléphone, internet, tout compris, 29,90€ par mois, tout compris. Enfin, tout compris, ça veut dire pour ceux qui ont tout compris. Hein, pour ceux qui n'ont pas tout compris, il y a l'assistance. 34 centimes la minute. Et quand tu reçois ta facture, t'as compris que t'avais rien compris. Parce que plus ça dure au téléphone, plus ils gagnent de pognon. Donc ils sont pas pressés d'expliquer comment ça marche. Alors ça commence la question déjà, ça commence, c'est payant. La question c'est, qu'est-ce qui se passe? Ben j'en sais rien. Alors quel est votre nom, votre numéro de box? J'ai plus de bagnole donc déjà. Votre numéro de contrat, votre prénom, votre adresse. Et vous pouvez nous l'épeler. C'est toi qui commences à me l'épeler. Parce que l'assistance, le mec qu'on a au téléphone, ils sont pas en France. Hein. Vous savez, ils sont loin. Maroc, Tunisie, île Maurice. On nous dit, oui, mais tu comprends, c'est parce que là-bas, la main d'œuvre est moins chère. C'est pas du tout pour ça. En fait, c'est pour pas qu'on leur casse la gueule. Parce qu'après, ça continue le cirque. Le mec, il me fait, vous êtes devant votre écran, là? Non, non, je suis sorti bigner les tomates. Mon ordinateur, ma puissance en bits. Ça dépend des jours. Ben si j'ai un gros problème, là, sur l'écran, il y a écrit « Vous avez du courrier ». Eh ben, je sais pas du tout. Faudrait que je demande à la gardienne. Faut que j'aille sur le bureau de la gardienne. Attendez, vous n'avez pas vidé la corbeille. Mais comment il le sait, ça? Faut que j'ouvre la fenêtre. Pour vider la corbeille. Mais qu'est-ce qu'elle va dire la gardienne? Après je la referme. Elle saura quand même que c'est moi. Mais le mode d'emploi je l'ai pas eu. Il est pas dans la boîte. Il est dans l'ordinateur. Et comment je la démonte la bécane? Avec les outils. Il n'y a pas d'outils dans la boîte. Dans l'ordinateur aussi. Vous avez tout mis ensemble. Il y a un menu, eh ben on va bouffer. S'il n'y a pas de menu, c'est qu'il y a un problème de serveur. On va laisser tomber Internet et on va essayer de faire marcher la télé. Non, la télé, elle a marché pendant 20 ans, elle marche plus depuis qu'elle est branchée sur la box. Elle est branchée comment, je ne sais pas, un digital optique ou analogique, je ne sais pas. Analogique, c'est derrière. Je savais que j'allais l'avoir dans le cul. Le câble ou l'antenne, j'ai les deux. J'ai le câble qui va jusqu'à l'antenne. Non, j'ai pas de satellite, j'ai déjà du mal à payer la bagnole. J'ai pas non plus de bouquet, j'ai un vieux ficus, merde. Un bouquet de quoi? Un bouquet de chêne. Vous me prenez pour un gland? Oui, la télécommande, je l'ai. Je prends la télécommande et je fais AV. AV! AV! J'ai fait deux AV, je peux peut-être faire trois pâtés. Ça m'a fait parce que j'ai branché la télé avant le téléphone. Fallait pas. Ah ben, fallait pas, mais qu'est-ce que je fais maintenant? Je débranche le téléphone. Allô? 34 centimes la minute.
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11h53 sur Radio des Ballons. Bon appétit à tous. Dans quelques instants, les offres d'emploi vosgiennes présentées par Raphaël Amira Selimane. Première fois.

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0: La mairie du Thillot est à la recherche d'un chef de projet, bâtiment, urbanisme et patrimoine. Vous travaillerez sous l'autorité de la directrice générale des services et assurez le suivi de projets techniques de la commune. Alors, il faut avoir une formation dans les domaines du bâtiment, génie civil, travaux publics ou aménagement. Avoir également des connaissances en collectivité territoriale et marché public. Le permis B est indispensable. Poste à pourvoir dès que possible. Vous aurez le statut de cadre. Il s'agit là d'un poste en CDI à 35 heures par semaine et vous devez adresser votre candidature avant le 31 octobre à Madame le maire à Place de l'Âtre de Tassigny au Thillot. À Cornimont, il y a un poste de boulanger qui vous est proposé, un poste ouvert aux débutants avec formation CAP, BEP ou équivalent en boulangerie. Il s'agit là d'un CDD, 35 heures par semaine. À Rue-sur-Moselle, on recherche un agent de production avec de l'expérience en menuiserie. Alors, c'est pour une mission intérim d'un mois. C'est un poste à 35 heures par semaine. Il faut avoir au minimum un BEP ou CAP en menuiserie. À Saulsure, entre pain et chocolat, vous propose un poste de boulanger. C'est un CDI à 35 heures par semaine. Et pour candidater, bien, sachez que c'est ouvert aux débutants avec formation CAP, BEP ou équivalent en boulangerie. À Gérardmer, on vous propose un poste de mécanicien en confection pour une mission intérimaire d'une durée de 8 mois à 35 heures par semaine. Il faut avoir une expérience significative en couture, au moins un an. Les ADMR de Gérardmer sont à la recherche d'aide à domicile. Alors sachez qu'il y a un poste disponible sur Gérardmer et puis un autre poste disponible à Corcieux. Alors c'est un poste qui est ouvert aux débutants. Il faut être titulaire du permis, un poste en CDI à 35 heures par semaine. Sur la commune de Girbamont, il est recherché un conducteur d'engin forestier. Alors, c'est pour un poste en CDI à 35 heures par semaine. Pour postuler, on vous demande les formations et permis CAPA, BPA, Bac Pro Travaux Forestiers, le CACES R482 catégorie F et le permis B avec un an d'expérience. Un assistant administratif d'assurance est recherché sur Remiremont avec au moins un an d'expérience dans la gestion administrative, formation bac ou équivalent en technique administrative. C'est un CDD à temps partiel, 25 heures par semaine. À Remiremont, on vous propose un poste d'accompagnant éducatif et social pour travailler auprès d'enfants et d'adolescents polyhandicapés. Il faut le diplôme d'accompagnateur éducatif et social ou bien aide médico-psychologique avec un an d'expérience. C'est un CDD à 28 heures par semaine.
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4: L'actualité de ce jeudi. Suite aux manifestations des lycéens les 1er et 2 octobre à Épinal, le préfet des Vosges avait pris un arrêté interdisant les rassemblements devant les lycées, suite à des dégradations et des affrontements avec les forces de l'ordre. Des associations ont saisi le tribunal administratif de Nancy qui vient de suspendre cet arrêté, le jugeant disproportionné. Et puis hier soir, vers 20h, suite à un appel lancé sur les réseaux sociaux, une barricade a été montée devant le lycée Louis-Lapicque d'Épinal, avec du bois et des poubelles. Une jeune femme qui était là, dans son véhicule, a été prise à partie par plusieurs personnes et son pare-brise a été endommagé. Prise de panique, elle a quitté les lieux à pied. La police est intervenue et ceux qui érigeaient le barrage ont pris la fuite. Une enquête est en cours. Lundi matin, un habitant de Saint-Nabor, âgé de 64 ans, a été interpellé car il est soupçonné de proxénétisme aggravé. Il avait sous sa coupe une dizaine de prostituées, dont certaines mineures, qu'il faisait travailler depuis 3 ans sur sa propriété dans des chalets aménagés. Les forces de l'ordre ont été alertées au printemps. Une longue enquête a permis d'identifier et d'interroger des prostituées et des clients. 3 accidents ont eu lieu hier, avec à chaque fois la même cause, à savoir un conducteur qui s'est endormi au volant. Vers 6h tout d'abord, à Longchamp, il y avait 3 personnes impliquées dans l'accident et dans le même véhicule, avec une blessée grave et 2 plus légers. Aux Forges, c'est vers 8h qu'une sortie de route s'est produite. Une femme a été légèrement touchée. Et puis vers 15h, sur la route des Crêtes, un homme de 95 ans a été blessé. Le groupe Medi 3F, spécialisé dans le transport en ambulance, avait déjà vu 2 de ses 5 sociétés placées en liquidation judiciaire il y a plus d'un an. Et désormais, les 3 entreprises restantes viennent d'être mises en cessation de paiement sur demande de l'administrateur judiciaire au tribunal de commerce de Nancy. Ces sociétés sont basées à Taon, Remiremont et Certigny et comptent 61 salariés. Il y a des problèmes de retard de facture, plusieurs véhicules ne sont plus en état de rouler et l'activité est quasiment à l'arrêt. Plusieurs salariés ont été ainsi invités à rester chez eux et le tribunal se penchera sur le dossier le 13 octobre. Nous avons appris le décès de Jacques Bonneau, âgé de 85 ans de Saulsure. Ses obsèques ont eu lieu dans l'intimité. Décès de Suzanne Ruher, née Ruher, âgée de 94 ans. Ses obsèques seront célébrées samedi à 14h30 en l'église de Gérardmer. Je vous rappelle les obsèques de Pierrette, Thyriane et André, âgés de 86 ans d'Archette, célébrées samedi à 14h30 au funérarium d'Arche. Les obsèques de Janine G1 et G1, âgées de 92 ans, seront célébrées vendredi à 14h30 à l'église de Saint-Amé. Aujourd'hui sont prévues les obsèques de Marcel Henrion, né Perrin, âgé de 87 ans, à 10h30 en l'église d'Eloua. Les obsèques de Marie-Louise Jacot, née Pierrat, âgée de 98 ans, sont prévues à 14h30 à l'église de Saint-Amé. Les obsèques d'Alain Marcadella, âgé de 71 ans, sont célébrées à 14h30 en l'église de Coravillers. Les obsèques de Nicole Fleurette, née Crouvisier, âgée de 87 ans, sont prévues à 15h30 en l'église de Gérardmer. Un mot de sport avec les championnats d'Europe de cyclisme en contre-la-montre. Bruno Armirail a remporté l'argent et Juliette Berthet le bronze. On termine avec la météo. Pour ce jeudi, eh bien, ça restera pluvieux avec 14 degrés au mieux. Soleil et nuages pour vendredi de 15 à 14 degrés. Quelques pluies samedi et à nouveau un temps sec pour dimanche et lundi. Température toujours assez fraîche, hein, de 6 à 16 degrés.
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1: Le coup de cœur télévisé en ce jeudi, TF1 propose à 21h10 Intraçable. C'est la série avec Sofia Saïdi et Alexis Michalak. C'est le premier épisode. Il y a 7 ans, Gulia a perdu son mari dans un tragique accident. Depuis, elle et son fils Achille ne se comprennent plus. Une rencontre avec un policier lié à son passé déclenche une série d'événements dangereux. Persuadée qu'on lui veut du mal, Gulia doit protéger son fils. Un deuxième épisode à 21h55. L'heure de vérité sur cette fois France 2. Caroline Roux donc a invité ce soir Édouard Philippe. C'est l'émission qui a marqué l'histoire politique et l'histoire de la télévision qui est de retour. Édouard Philippe, ancien Premier ministre, candidat Horizon à l'élection présidentielle, sera le premier invité de Caroline Roux. Et l'heure de vérité, le débrief à 22h40. Alors, Misery, c'est à 21h. C'est un film de Rob Reiner, un thriller états-unien célèbre, avec James Caan et Katie Bates. Paul Sheldon est un écrivain à succès qui a créé le personnage de Misery Chastain. C'est surpris par une tempête de neige alors qu'il se rend à New York. Sa voiture s'écrase dans un ravin. Quand il reprend conscience, il a les deux jambes fracturées. Bon, c'est pas charmant, évidemment, je m'en doute. L'équipe, ce soir, ce ne sera pas tout simplement du sport, encore que dans l'après-midi, 14h30, il y avait la course en ligne individuelle femme au championnat d'Europe. Ce sont les dernières courses, d'ailleurs, de ces championnats d'Europe. 36 Quai des Orfèvres, et c'est d'Olivier Marchal, c'est le film policier français de 2004, avec Daniel Auteuil et Gérard Depardieu. Le directeur de la PJ est très clair avec ses deux lieutenants. Celui qui fera tomber ce gang le remplacera à la tête du 36 Quai des Orfèvres. Et puis Inside Burger King, c'est dans les coulisses d'un géant de la restauration rapide que vous connaissez bien sûr. Et c'est sur RMC Story proposé à 21h10 avant Amazon et les secrets d'une logistique XXL. C'est un autre documentaire, mais cette fois à 22h35. Bonne soirée télé.
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Midi 50 sur Radio des Ballons. Voilà, nous allons quitter avec ce titre de Image, Les démons de minuit. Merci pour votre fidélité. C'était Naïma. Très belle fin de journée à tous. Je vous donne rendez-vous demain.

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24: L'actualité de ce jeudi. Suite aux manifestations des lycéens les 1er et 2 octobre à Épinal, le préfet des Vosges avait pris un arrêté interdisant les rassemblements devant les lycées, suite à des dégradations et des affrontements avec les forces de l'ordre. Des associations ont saisi le tribunal administratif de Nancy qui vient de suspendre cet arrêté, le jugeant disproportionné. Et puis hier soir, vers 20h, suite à un appel lancé sur les réseaux sociaux, une barricade a été montée devant le lycée Louis-Lapic d'Épinal avec du bois et des poubelles. Une jeune femme qui était là dans son véhicule a été prise à partie par plusieurs personnes et son pare-brise a été endommagé. Prise de panique, elle a quitté les lieux à pied. La police est intervenue et ceux qui érigeaient le barrage ont pris la fuite. Une enquête est en cours. Lundi matin, un habitant de Saint-Nabor, âgé de 64 ans, a été interpellé car il est soupçonné de proxénétisme aggravé. Il avait sous sa coupe une dizaine de prostituées, dont certaines mineures, qu'il faisait travailler depuis 3 ans sur sa propriété dans des chalets aménagés. Les forces de l'ordre ont été alertées au printemps. Une longue enquête a permis d'identifier et d'interroger des prostituées et des clients. 3 accidents ont eu lieu hier, avec à chaque fois la même cause, à savoir un conducteur qui s'est endormi au volant. Vers 6h tout d'abord, à Longchamp, il y avait 3 personnes impliquées dans l'accident et dans le même véhicule, avec une blessée grave et 2 plus légers. Aux Forges, c'est vers 8h qu'une sortie de route s'est produite. Une femme a été légèrement touchée. Et puis vers 15h, sur la route des Crêtes, un homme de 95 ans a été blessé. Le groupe Midi 3F, spécialisé dans le transport en ambulance, avait déjà vu deux de ses cinq sociétés placées en liquidation judiciaire il y a plus d'un an. Et désormais, les trois entreprises restantes viennent d'être mises en cessation de paiement sur demande de l'administrateur judiciaire au tribunal de commerce de Nancy. Ces sociétés sont basées à Taon, Remiremont et Certigny et comptent 61 salariés. Il y a des problèmes de retard de facture, plusieurs véhicules ne sont plus en état de rouler et l'activité est quasiment à l'arrêt. Plusieurs salariés ont été ainsi invités à rester chez eux et le tribunal se penchera sur le dossier le 13 octobre. Nous avons appris le décès de Jacques Bonneau, âgé de 85 ans de Saulsure. Ses obsèques ont eu lieu dans l'intimité. Décès de Suzanne Ruher, née Ruher, âgée de 94 ans. Ses obsèques seront célébrées samedi à 14h30 en l'église de Gérardmer. Je vous rappelle les obsèques de Pierrette, Thyriane et André, âgés de 86 ans d'Archette, célébrées samedi à 14h30 au funérarium d'Arche. Les obsèques de Janine G1 et G1, âgées de 92 ans, seront célébrées vendredi à 14h30 à l'église de Saint-Amé. Aujourd'hui sont prévues les obsèques de Marcel Henrion et Perrin, âgés de 87 ans, à 10h30 en l'église d'Eloi. Les obsèques de Marie-Louise Jacon et Pierra, âgées de 98 ans, sont prévues à 14h30 à l'église de Saint-Amé. Les obsèques d'Alain Marcadella, âgé de 71 ans, sont célébrées à 14h30 en l'église de Coravillers. Les obsèques de Nicole Fleurette et Crouvisier, âgés de 87 ans, sont prévues à 15h30 en l'église de Gérardmer. Un mot de sport avec les championnats d'Europe de cyclisme en contre-la-montre. Bruno Armirail a remporté l'argent et Juliette Berthet le bronze. On termine avec la météo. Pour ce jeudi, eh bien, ça restera pluvieux avec 14 degrés au mieux. Soleil et nuages pour vendredi de 15 à 14 degrés. Quelques pluies samedi et à nouveau un temps sec pour dimanche et lundi. Température toujours assez fraîche, hein, de 6 à 16 degrés.

0: côté des variétés au Tillot, vous allez pouvoir retrouver Raison et Sentiment, nouvelle adaptation du chef-d'œuvre de Jane Austen. Le film retrace le destin des sœurs Dashwood, contraintes de quitter leur domaine familial après la mort de leur père. Il y a un contraste entre les deux sœurs, incarnées à l'écran par Daisy Edgar Jones et Esme Creed Miles. Le public a réservé un bon accueil pour cette nouvelle version avec la note de 3,6 sur 5 sur Allociné. Au grand écran à la Bresse, vous allez pouvoir retrouver le magnifique documentaire historique « La ligne bleue » réalisé par la cinéaste alsacienne Marie Dumora. Un film qui nous emmène dans les Vosges et la vallée de la Bruche du côté de Natzwiller où les habitants vivaient paisiblement avant la construction du camp de concentration du Struthof sous l'annexion nazie. À travers les témoignages poignants, la mémoire des derniers témoins du village, les réalisatrices trissent un récit intime, profondément humain, sur le souvenir, le territoire et les cicatrices de l'histoire. Une œuvre qui a été très bien accueillie par la critique et le public avec la note de 4,4 sur 5. Sur Allociné, bien sûr. En double programmation au Casino de Gérardmer et au Majestic de Remiremont, retrouvez la comédie « La maison de nos rêves » réalisée par Claude Zidi Junior. On y retrouve Kev Adams ou encore Chantal Latsou, Camille Aguilar. Et l'histoire suit un jeune couple qui pense avoir dégoté la perle rare pour devenir propriétaire, acheter en viager une sublime maison au bord d'un lac, occupée par une dame apparemment mourante. Mais le plan paraît parfait, sauf qu'une fois le contrat signé, la vieille dame va beaucoup mieux et décide de transformer leur rêve immobilier en enfer. À la MCL de Gérardmer, vous allez pouvoir retrouver un drame psychologique et thriller également, Histoire de la nuit, réalisé par Leila Missius, un film qui est interdit au moins de 12 ans. Et avec un beau casting, hein, Benoît Magimel ou encore Bastien Bouillon, le film nous plonge dans le quotidien de Nora, Thomas et leur fille installées dans une ferme isolée. Et alors que la famille prépare une fête d'anniversaire surprise, trois inconnus s'invitent brusquement lors de la soirée et la tension va monter d'un cran. C'est un huis clos sous haute tension, captivé, qui a reçu la note de 3,8 sur 5. À l'entracte de Vanier, place à l'émotion avec le drame « Trois adieux » réalisé par la cinéaste italienne Alice Rohrwacher, un film qui a été présenté au dernier festival de Venise, une fresque familiale poignante sur la transmission et la mémoire avec la note de 3,9 sur 5. Au Majestic de Remiremont, ne manquez pas la comédie « Ni vu ni connu » réalisée par Marc Fitoussi. À l'affiche, Isabelle Huppert, Sandrine Kiberlin, Anne Marivin. Et le film suit Corinne, une figurante déterminée à décrocher un vrai rôle. Elle va se lier d'amitié avec une actrice renommée. Mais le milieu du cinéma réserve bien des désillusions. Et puis ne manquez pas le festival du jeune public et Graines d'étoiles à la MCL de Gérardmer qui sera proposé du 12 au 30 octobre.
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1: La vie au pays de Remiremont et sa ceinture, le récital de piano avec Danils Mikiewicz, samedi 10 octobre à 20h30 au Centre culturel. Jeune virtuose de 23 ans, Danils Mikiewicz est originaire de Lettonie. Parmi les nombreuses récompenses nationales et internationales qu'il a reçues, le prix de la meilleure étude de Chopin décerné au concours international d'Épinal en 2025. Les 12 études de Chopin seront d'ailleurs au programme de ce concert, ainsi que des œuvres de Bach, Brahms et de l'un des compositeurs lettons les plus célèbres, Joseph Vitals. Un concert-événement, entrée 20 euros pour tous les publics, organisé par Musique à Remiremont avec les concerts classiques d'Épinal. Et il y aura les Marmottines, ce sera le même jour, samedi 10 octobre, de 10h à 11h, médiathèque, un moment tout en douceur autour des livres et des histoires, spécialement pensé pour les enfants de 0 à 3 ans, c'est gratuit. Inscription au 03 29 22 50 01 tout de même. Et toujours à Remiremont, bien sûr, le 14 octobre, les Fables de La Fontaine aux archives municipales. Découvrez une sélection de fables de Jean de La Fontaine parmi les 4 volumes édités à Paris en 1755. Une édition rare et recherchée, conservée dans son cartonnage du XVIIIe siècle et richement illustrée de 276 gravures. D'après les dessins de Jean-Baptiste Oudry. C'est gratuit pour les enfants de 5 à 8 ans, accompagnés d'un adulte quand même. Inscription 03 29 62 59 04, organisée par la ville de Remiremont. Et le toujours samedi 10 octobre maintenant, création de marque-pages pour les adultes et à 17h pour les enfants de plus de 8 ans à la médiathèque. Participez à cet atelier créatif proposé par Créamus et confectionnez votre propre marque-page. C'est gratuit à partir de 8 ans, organisé par la médiathèque intercommunale. Je vous rappelle l'exposition Histoire des récompenses agricoles, c'est jusqu'au 7 janvier. À travers cette collection exceptionnelle d'objets d'art, découvrez l'histoire des commissions agricoles, des concours et des distinctions décernées aux agriculteurs les plus méritants jusqu'à la création de l'ordre du mérite agricole en 1883. Entrée libre aux horaires d'ouverture des archives municipales, pour tout public.
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22: La vie au pays de Remiremont et sa ceinture, le récital de piano avec Danils Mickiewicz, samedi 10 octobre à 20h30 au Centre culturel. Jeune virtuose de 23 ans, Danils Mickiewicz est originaire de Lettonie. Parmi les nombreuses récompenses nationales et internationales qu'il a reçues, le prix de la meilleure étude de Chopin décerné au concours international d'Épinal en 2025. Les 12 études de Chopin seront d'ailleurs au programme de ce concert, ainsi que des œuvres de Bach, Brahms et de l'un des compositeurs lettons les plus célèbres, Joseph Vitals. Un concert-événement, entrée 20€ pour tous les publics, organisé par Musique à Remiremont avec les concerts classiques d'Épinal. Et il y aura les Marmottines, ce sera le même jour, samedi 10 octobre, de 10h à 11h, médiathèque, un moment tout en douceur autour des livres et des histoires, spécialement pensé pour les enfants de 0 à 3 ans, c'est gratuit. Inscription au 03 29 22 50 01 tout de même. Et toujours à Remiremont, bien sûr, le 14 octobre, les Fables de La Fontaine aux archives municipales. Découvrez une sélection de fables de Jean de La Fontaine parmi les 4 volumes édités à Paris en 1755. Une édition rare et recherchée, conservée dans son cartonnage du XVIIIe siècle et richement illustrée de 276 gravures. D'après les dessins de Jean-Baptiste Oudry. C'est gratuit pour les enfants de 5 à 8 ans, accompagnés d'un adulte quand même. Inscription 03 29 62 59 04, organisée par la ville de Remiremont. Et le tour samedi 10 octobre maintenant, création de marque-page pour les adultes et à 17h pour les enfants de plus de 8 ans à la médiathèque. Participez à cet atelier créatif proposé par Créamus et confectionnez votre propre marque-page. C'est gratuit à partir de 8 ans, organisé par la médiathèque intercommunale. Je Je vous rappelle l'exposition Histoire des récompenses agricoles, c'est jusqu'au 7 janvier. À travers cette collection exceptionnelle d'objets d'art, découvrez l'histoire des commissions agricoles, des concours et des distinctions décernées aux agriculteurs les plus méritants jusqu'à la création de l'ordre du mérite agricole en 1883. Entrée libre aux horaires d'ouverture des archives municipales, c'est pour tout public.
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0: La mairie du Tillot est à la recherche d'un chef de projet bâtiment, urbanisme et patrimoine. Vous travaillerez sous l'autorité de la directrice générale des services et assurez le suivi de projets techniques de la commune. Alors, il faut avoir une formation dans les domaines du bâtiment, génie civil, travaux publics ou aménagement. Avoir également des connaissances en collectivité territoriale et marché public. Le permis B est indispensable. Poste à pourvoir dès que possible. Vous aurez le statut de cadre. Il s'agit là d'un poste en CDI à 35 heures par semaine et vous devez adresser votre candidature avant le 31 octobre à Madame le maire à Place de l'Âtre de Tassigny au Tillot. À Cornimont, il y a un poste de boulanger qui vous est proposé, un poste ouvert aux débutants avec formation CAP, BEP ou équivalent en boulangerie. Il s'agit là d'un CDD, 35 heures par semaine. À Rue-sur-Moselle, on recherche un agent de production avec de l'expérience en menuiserie. Alors, c'est pour une mission intérim d'un mois. C'est un poste à 35 heures par semaine. Il faut avoir au minimum un BEP ou CAP en menuiserie. À Saulsure, entre pain et chocolat, vous propose un poste de boulanger. C'est un CDI à 35 heures par semaine. Et pour candidater, bien sachez que c'est ouvert aux débutants avec formation CAP, BEP ou équivalent en boulangerie. À Gérardmer, on vous propose un poste de mécanicien en confection pour une mission intérimaire d'une durée de 8 mois à 35 heures par semaine. Il faut avoir une expérience significative en couture, au moins un an. Les ADMR de Gérardmer sont à la recherche d'aide à domicile. Alors sachez qu'il y a un poste disponible sur Gérardmer et puis un autre poste disponible à Corcieux. Alors c'est un poste qui est ouvert aux débutants. Il faut être titulaire du permis, un poste en CDI à 35 heures par semaine. Sur la commune de Girbamont, il est recherché un conducteur d'engin forestier. Alors, c'est pour un poste en CDI à 35 heures par semaine. Pour postuler, on vous demande les formations et permis CAPA, BPA, Bac Pro Travaux Forestiers, le CACES R482 catégorie F et le permis B avec un an d'expérience. Un assistant administratif d'assurance est recherché sur Remiremont avec au moins un an d'expérience dans la gestion administrative, formation bac ou équivalent en technique administrative. C'est un CDD à temps partiel, 25 heures par semaine. À Remiremont, on vous propose un poste d'accompagnant éducatif et social pour travailler auprès d'enfants et d'adolescents polyhandicapés. Il faut le diplôme d'accompagnateur éducatif et social ou bien aide médico-psychologique avec un an d'expérience. C'est un CDD à 28 heures par semaine.
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0: côté des variétés au Tio, vous allez pouvoir retrouver Raison et Sentiment, nouvelle adaptation du chef-d'œuvre de Jane Austen. Le film retrace le destin des sœurs Dashwood, contraintes de quitter leur domaine familial après la mort de leur père. Il y a un contraste entre les deux sœurs, incarnées à l'écran par Daisy Edgar Jones et Esme Creed Miles. Le public a réservé un bon accueil pour cette nouvelle version avec la note de 3,6 sur 5 sur Allociné. Au grand écran à la Bresse, vous allez pouvoir retrouver le magnifique documentaire historique « La ligne bleue » réalisé par la cinéaste alsacienne Marie Dumora. Un film qui nous emmène dans les Vosges et la vallée de la Bruche du côté de Natzwiller où les habitants vivaient paisiblement avant la construction du camp de concentration du Struthof sous l'annexion nazie. À travers les témoignages poignants, la mémoire des derniers témoins du village, les réalisatrices trissent un récit intime, profondément humain, sur le souvenir, le territoire et les cicatrices de l'histoire. Une œuvre qui a été très bien accueillie par la critique et le public avec la note de 4,4 sur 5. Sur Allociné, bien sûr. En double programmation au Casino de Gérardmer et au Majestic de Remiremont, retrouvez la comédie « La maison de nos rêves » réalisée par Claude Zidi Junior. On y retrouve Kev Adams ou encore Chantal Latsou, Camille Aguilar. Et l'histoire suit un jeune couple qui pense avoir dégoté la perle rare pour devenir propriétaire, acheter en viager une sublime maison au bord d'un lac, occupée par une dame apparemment mourante. Mais le plan paraît parfait, sauf qu'une fois le contrat signé, la vieille dame va beaucoup mieux et décide de transformer leur rêve immobilier en enfer. À la MCL de Gérardmer, vous allez pouvoir retrouver un drame psychologique et thriller également, Histoire de la nuit, réalisé par Leila Missius, un film qui est interdit aux moins de 12 ans. Et avec un beau casting, hein, Benoît Magimel ou encore Bastien Bouillon, le film nous plonge dans le quotidien de Nora, Thomas et leur fille installées dans une ferme isolée. Et alors que la famille prépare une fête d'anniversaire surprise, trois inconnus s'invitent brusquement lors de la soirée et la tension va monter d'un cran. C'est un huis clos sous haute tension, captivé, qui a reçu la note de 3,8 sur 5. À l'entracte de Vanier, place à l'émotion avec le drame « Trois adieux » réalisé par la cinéaste italienne Alice Rohrwacher, un film qui a été présenté au dernier festival de Venise, une fresque familiale poignante sur la transmission et la mémoire avec la note de 3,9 sur 5. Au Majestic de Remiremont, ne manquez pas la comédie Ni vue ni connue, réalisée par Marc Fitoussi. À l'affiche, Isabelle Huppert, Sandrine Kiberlin, Anne Marivin. Et le film suit Corinne, une figurante déterminée à décrocher un vrai rôle. Elle va se lier d'amitié avec une actrice renommée. Mais le milieu du cinéma réserve bien des désillusions. Et puis ne manquez pas le festival du jeune public et Graines d'étoiles à la MCL de Gérardmer qui sera proposé du 12 au 30 octobre.
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1: Nos coups de cœur télévisés en ce jeudi, TF1 propose à 21h10 Intraçable. C'est la série avec Sofia Saïdi et Alexis Michalak. C'est le premier épisode. Il y a 7 ans, Gulia a perdu son mari dans un tragique accident. Depuis, elle et son fils Achille ne se comprennent plus. Une rencontre avec un policier lié à son passé déclenche une série d'événements dangereux. Persuadée qu'on lui veut du mal, Gulia doit protéger son fils. C'est mon deuxième épisode à 21h55. L'heure de vérité sur, cette fois, France 2. Caroline Roux, donc invitée ce soir, Édouard Philippe. C'est l'émission qui a marqué l'histoire politique et l'histoire de la télévision qui est de retour. Édouard Philippe, ancien Premier ministre, candidat Horizon à l'élection présidentielle, sera le premier invité de Caroline Roux. Et l'heure de vérité, le débrief, à 22h40. Alors, Misery, c'est à 21h. C'est un film de Rob Reiner, un thriller états-unien célèbre, avec James Caan et Kathy Bates. Paul Sheldon est un écrivain à succès qui a créé le personnage de Misery Chastain. C'est surpris par une tempête de neige alors qu'il se rend à New York. Sa voiture s'écrase dans un ravin. Quand il reprend conscience, il a les deux jambes fracturées. Bon, c'est pas charmant, évidemment, je m'en doute. L'équipe, ce soir, ce ne sera pas tout simplement du sport, encore que dans l'après-midi, 14h30, il y avait la course en ligne individuelle femme au championnat d'Europe. Ce sont les dernières courses, d'ailleurs, de ces championnats d'Europe. 36 Quai des Orfèvres, oui, c'est d'Olivier Marchal, c'est le film policier français de 2004, avec Daniel Auteuil et Gérard Depardieu. Le directeur de la PJ est très clair avec ses deux lieutenants. Celui qui fera tomber ce gang le remplacera à la tête du 36 Quai des Orfèvres. Et puis Inside Burger King, c'est dans les coulisses d'un géant de la restauration rapide que vous connaissez bien sûr. Et c'est sur RMC Story, proposé à 21h10 avant Amazon et les secrets d'une logistique XXL. C'est un autre documentaire, mais cette fois à 22h35. Bonne soirée télé.
2: Claude Vanoni, je suis sur Radio des Ballons. Ça pète.

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2: La vie au pays de Remiremont et sa ceinture, le récital de piano avec Danils Mikevics, samedi 10 octobre à 20h30 au Centre culturel. Jeune virtuose de 23 ans, Danils Mikevics est originaire de Lettonie. Parmi les nombreuses récompenses nationales et internationales qu'il a reçues, le prix de la meilleure étude de Chopin décerné au concours international d'Épinal en 2025. Les 12 études de Chopin seront d'ailleurs au programme de ce concert, ainsi que des œuvres de Bach, Brahms et de l'un des compositeurs lettons les plus célèbres, Joseph Vitals. Un concert-événement, entrée 20 euros pour tous les publics, organisé par Musique à Remiremont avec les concerts classiques d'Épinal. Et il y aura les Marmottines, ce sera le même jour, samedi 10 octobre, de 10h à 11h, médiathèque, un moment tout en douceur autour des livres et des histoires, spécialement pensé pour les enfants de 0 à 3 ans, c'est gratuit. Inscription au 03 29 22 50 01 tout de même. Et toujours à Remiremont, bien sûr, le 14 octobre, les Fables de La Fontaine aux archives municipales. Découvrez une sélection de fables de Jean de La Fontaine parmi les 4 volumes édités à Paris en 1755. Une édition rare et recherchée, conservée dans son cartonnage du XVIIIe siècle et richement illustrée de 276 gravures. D'après les dessins de Jean-Baptiste Oudry. C'est gratuit pour les enfants de 5 à 8 ans, accompagnés d'un adulte quand même. Inscription 03 29 62 59 04, organisée par la ville de Remiremont. Et le tour samedi 10 octobre maintenant, création de marque-pages pour les adultes et à 17h pour les enfants de plus de 8 ans à la médiathèque. Participez à cet atelier créatif proposé par Créamus et confectionnez votre propre marque-page. C'est gratuit à partir de 8 ans, organisé par la médiathèque intercommunale. Je vous rappelle l'exposition Histoire des récompenses agricoles, c'est jusqu'au 7 janvier. À travers cette collection exceptionnelle d'objets d'art, découvrez l'histoire des comices agricoles, des concours et des distinctions décernées aux agriculteurs les plus méritants jusqu'à la création de l'Ordre du Mérite agricole en 1883. Entrée libre aux horaires d'ouverture des archives municipales, c'est pour tout public.
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0: La vie au pays de Remiremont et sa ceinture, le récital de piano avec Danils Mikevics, samedi 10 octobre à 20h30 au Centre culturel. Jeune virtuose de 23 ans, Danils Mikevics est originaire de Lettonie. Parmi les nombreuses récompenses nationales et internationales qu'il a reçues, le prix de la meilleure étude de Chopin décerné au concours international d'Épinal en 2025. Les 12 études de Chopin seront d'ailleurs au programme de ce concert, ainsi que des œuvres de Bach, Brahms et de l'un des compositeurs lettons les plus célèbres, Joseph Vitals. Un concert-événement, entrée 20 euros pour tous les publics, organisé par Musique à Remiremont avec les concerts classiques d'Épinal. Et il y aura les Marmottines, ce sera le même jour, samedi 10 octobre, de 10h à 11h, médiathèque, un moment tout en douceur autour des livres et des histoires, spécialement pensé pour les enfants de 0 à 3 ans, c'est gratuit. Inscription au 03 29 22 50 01 tout de même. Et toujours à Remiremont, bien sûr, le 14 octobre, les Fables de La Fontaine aux archives municipales. Découvrez une sélection de fables de Jean de La Fontaine parmi les 4 volumes édités à Paris en 1755. Une édition rare et recherchée, conservée dans son cartonnage du XVIIIe siècle et richement illustrée de 276 gravures. D'après les dessins de Jean-Baptiste Oudry. C'est gratuit pour les enfants de 5 à 8 ans, accompagnés d'un adulte quand même. Inscription 03 29 62 59 04, organisée par la ville de Remiremont. Et le tour samedi 10 octobre maintenant, création de marque-pages pour les adultes et à 17h pour les enfants de plus de 8 ans à la médiathèque. Participez à cet atelier créatif proposé par Créamus et confectionnez votre propre marque-page. C'est gratuit à partir de 8 ans, organisé par la médiathèque intercommunale. Je vous rappelle l'exposition Histoire des récompenses agricoles, c'est jusqu'au 7 janvier. À travers cette collection exceptionnelle d'objets d'art, découvrez l'histoire des comices agricoles, des concours et des distinctions décernées aux agriculteurs les plus méritants jusqu'à la création de l'ordre du mérite agricole en 1883. Entrée libre aux horaires d'ouverture des archives municipales, c'est pour tout public.
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1: L'actualité de ce jeudi. Suite aux manifestations des lycéens les 1er et 2 octobre à Épinal, le préfet des Vosges avait pris un arrêté interdisant les rassemblements devant les lycées, suite à des dégradations et des affrontements avec les forces de l'ordre. Des associations ont saisi le tribunal administratif de Nancy qui vient de suspendre cet arrêté, le jugeant disproportionné. Et puis hier soir, vers 20h, suite à un appel lancé sur les réseaux sociaux, une barricade a été montée devant le lycée Louis-Lapicque d'Épinal, avec du bois et des poubelles. Une jeune femme qui était là, dans son véhicule, a été prise à partie par plusieurs personnes et son pare-brise a été endommagé. Prise de panique, elle a quitté les lieux à pied. La police est intervenue et ceux qui érigeaient le barrage ont pris la fuite. Une enquête est en cours. Lundi matin, un habitant de Saint-Nabor, âgé de 64 ans, a été interpellé car il est soupçonné de proxénétisme aggravé. Il avait sous sa coupe une dizaine de prostituées, dont certaines mineures, qu'il faisait travailler depuis 3 ans sur sa propriété dans des chalets aménagés. Les forces de l'ordre ont été alertées au printemps. Une longue enquête a permis d'identifier et d'interroger des prostituées et des clients. 3 accidents ont eu lieu hier, avec à chaque fois la même cause, à savoir un conducteur qui s'est endormi au volant. Vers 6h tout d'abord, à Longchamp, il y avait 3 personnes impliquées dans l'accident et dans le même véhicule, avec une blessée grave et 2 plus légers. Aux Forges, c'est vers 8h qu'une sortie de route s'est produite. Une femme a été légèrement touchée. Et puis vers 15h, sur la route des Crêtes, un homme de 95 ans a été blessé. Le groupe Medi 3F, spécialisé dans le transport en ambulance, avait déjà vu 2 de ses 5 sociétés placées en liquidation judiciaire il y a plus d'un an. Et désormais, les 3 entreprises restantes viennent d'être mises en cessation de paiement sur demande de l'administrateur judiciaire au tribunal de commerce de Nancy. Ces sociétés sont basées à Taon, Remiremont et Certigny et comptent 61 salariés. Il y a des problèmes de retard de facture, plusieurs véhicules ne sont plus en état de rouler et l'activité est quasiment à l'arrêt. Plusieurs salariés ont été ainsi invités à rester chez eux et le tribunal se penchera sur le dossier le 13 octobre. Nous avons appris le décès de Jacques Bonneau, âgé de 85 ans de Saulxures. Ses obsèques ont eu lieu dans l'intimité. Décès de Suzanne Ruher, née Ruher, âgée de 94 ans. Ses obsèques seront célébrées samedi à 14h30 en l'église de Gérardmer. Je vous rappelle les obsèques de Pierrette, Thyriane et André, âgés de 86 ans d'Archette, célébrées samedi à 14h30 au funérarium d'Arche. Les obsèques de Janine, G1 et G1, âgées de 92 ans, seront célébrées vendredi à 14h30 à l'église de Saint-Amé. Aujourd'hui sont prévues les obsèques de Marcel Henrion et Perrin, âgés de 87 ans, à 10h30 en l'église d'Eloua. Les obsèques de Marie-Louise Jacon et Pierra, âgées de 98 ans, sont prévues à 14h30 à l'église de Saint-Amé. Les obsèques d'Alain Marcadella, âgé de 71 ans, sont célébrées à 14h30 en l'église de Coravillère. Les obsèques de Nicole Fleuratène et Crouvisier, âgés de 87 ans, sont prévues à 15h30 en l'église de Gérardmer. Un mot de sport avec les championnats d'Europe de cyclisme en contre-la-montre. Bruno Armirail a remporté l'argent et Juliette Berthet le bronze. On termine avec la météo. Pour ce jeudi, eh bien, ça restera pluvieux avec 14 degrés au mieux. Soleil et nuages pour vendredi de 15 à 14 degrés. Quelques pluies samedi et à nouveau un temps sec pour dimanche et lundi. Température toujours assez fraîche, hein, de 6 à 16 degrés.

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0: La mairie du Tillou est à la recherche d'un chef de projet bâtiment, urbanisme et patrimoine. Vous travaillerez sous l'autorité de la directrice générale des services et assurez le suivi de projets techniques de la commune. Alors, il faut avoir une formation dans les domaines du bâtiment, génie civil, travaux publics ou aménagement. Avoir également des connaissances en collectivité territoriale et marché public. Le permis B est indispensable. Poste à pourvoir dès que possible. Vous aurez le statut de cadre. Il s'agit là d'un poste en CDI à 35 heures par semaine et vous devez adresser votre candidature avant le 31 octobre à Madame le maire à Place de l'Âtre de Tassigny au Tillou. À Cornimont, il y a un poste de boulanger qui vous est proposé, un poste ouvert aux débutants avec formation CAP, BEP ou équivalent en boulangerie. Il s'agit là d'un CDD, 35 heures par semaine. À Rue-sur-Moselle, on recherche un agent de production avec de l'expérience en menuiserie. Alors, c'est pour une mission intérim d'un mois. C'est un poste à 35 heures par semaine. Il faut avoir au minimum un BEP ou CAP en menuiserie. À Saulsur, entre pain et chocolat, vous propose un poste de boulanger. C'est un CDI à 35 heures par semaine. Et pour candidater, bien sachez que c'est ouvert aux débutants avec formation CAP, BEP ou équivalent boulangerie. À Gérardmer, on vous propose un poste de mécanicien en confection pour une mission intérimaire d'une durée de 8 mois à 35 heures par semaine. Il faut avoir une expérience significative en couture, au moins un an. Les ADMR de Gérardmer sont à la recherche d'aide à domicile. Alors sachez qu'il y a un poste disponible sur Gérardmer et puis un autre poste disponible à Corcieux. Alors c'est un poste qui est ouvert aux débutants. Il faut être titulaire du permis, un poste en CDI à 35 heures par semaine. Sur la commune de Girbamont, il est recherché un conducteur d'engins forestiers. Alors, c'est pour un poste en CDI à 35 heures par semaine. Pour postuler, on vous demande les formations et permis CAPA, BPA, Bac Pro Travaux Forestiers, le CACES R482 catégorie F et le permis B avec un an d'expérience. Un assistant administratif d'assurance est recherché sur Remiremont avec au moins un an d'expérience dans la gestion administrative, formation bac ou équivalent en technique administrative. C'est un CDD à temps partiel, 25 heures par semaine. À Remiremont, on vous propose un poste d'accompagnant éducatif et social pour travailler auprès d'enfants et d'adolescents polyhandicapés. Il faut le diplôme d'accompagnateur éducatif et social ou bien aide médico-psychologique avec un an d'expérience. C'est un CDD à 28 heures par semaine.
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2: La vie au pays de Remiremont et sa ceinture, le récital de piano avec Danils Mikevic, samedi 10 octobre à 20h30 au Centre culturel. Jeune virtuose de 23 ans, Danils Mikevic est originaire de Lettonie. Parmi les nombreuses récompenses nationales et internationales qu'il a reçues, le prix de la meilleure étude de Chopin décerné au concours international d'Épinal en 2025. Les 12 études de Chopin seront d'ailleurs au programme de ce concert, ainsi que des œuvres de Bach, Brahms et de l'un des compositeurs lettons les plus célèbres, Joseph Vitals. Un concert-événement, entrée 20€ pour tous les publics, organisé par Musique à Remiremont avec les concerts classiques d'Épinal. Et il y aura les Marmottines, ce sera le même jour, samedi 10 octobre, de 10h à 11h, médiathèque, un moment tout en douceur autour des livres et des histoires, spécialement pensé pour les enfants de 0 à 3 ans, c'est gratuit. Inscription au 03 29 22 50 01, tout de même. Et toujours à Remiremont, bien sûr, le 14 octobre, les Fables de La Fontaine aux archives municipales. Découvrez une sélection de fables de Jean de La Fontaine parmi les 4 volumes édités à Paris en 1755. Une édition rare et recherchée, conservée dans son cartonnage du XVIIIe siècle et richement illustrée de 276 gravures. D'après les dessins de Jean-Baptiste Oudry. C'est gratuit pour les enfants de 5 à 8 ans, accompagnés d'un adulte quand même. Inscription 03 29 62 59 04, organisée par la ville de Remiremont. Et le tour au samedi 10 octobre maintenant, création de marque-page pour les adultes et à 17h pour les enfants de plus de 8 ans à la médiathèque. Participez à cet atelier créatif proposé par Créamus et confectionnez votre propre marque-page. C'est gratuit à partir de 8 ans, organisé par la médiathèque intercommunale. Je vous rappelle l'exposition Histoire des récompenses agricoles, c'est jusqu'au 7 janvier. À travers cette collection exceptionnelle d'objets d'art, découvrez l'histoire des comices agricoles, des concours et des distinctions décernées aux agriculteurs les plus méritants jusqu'à la création de l'ordre du mérite agricole en 1883. Entrée libre aux horaires d'ouverture des archives municipales, pour tout public.
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Le silence n'est pas une absence. C'est un cri que l'on n'entend plus. Ici, à Nicolaris. Bienvenue dans l'archive. Là où battent encore les cœurs des gardiens oubliés de notre terre. Approchez, sentinelles du bastion. Laissez derrière vous la majesté solitaire de Rhaas et le silence lourd de son trône brisé. Aujourd'hui, l'archive nous entraîne à nouveau sur les terres brûlées d'Afrique, là où l'immobilité des rois cède la place à une tempête organique en mouvement perpétuel. Nous pénétrons dans la poussière en suspension, là où l'air vibre du halètement de dizaines de poitrines et du piétinement frénétique d'une traque sans fin. Dans ce maelstrom de poussière, une meute mouvante apparaît, dessinant un motif chaotique d'or, de noir et de blanc. Voici l'histoire de Varkas, le cœur des pins vifs. Les scientifiques le nomment Lycaon Pictus, le Lycaon. Dans nos archives, il est la symphonie des traqués, le collectif indissociable qui refuse le règne des tyrans solitaires. Si le félin parie tout sur l'ombre et l'explosion d'un sprint féroce, Varkas est l'infatigable marcheur de l'enfer. Son premier prodige est le marathon de l'épuisement. Varkas ne se cache pas. Il vous annonce sa venue. C'est une poursuite atroce qui ne reconnaît aucun répit. La meute s'élance à 50 km par heure, maintenant cette cadence infernale sur des lieux entières. Leurs pattes sont des chefs-d'œuvre de légèreté et de précision, débarrassées de leurs ergots et réduites à seulement 4 doigts pour amortir chaque impact. Varkas ne brise pas votre cou d'un coup de mâchoire spectaculaire. Il brise votre volonté. Il court jusqu'à ce que votre cœur renonce avant vos jambes. Mais la véritable magie de Varkas réside dans sa démocratie de l'éternuement. Avant chaque départ de chasse, les individus s'assemblent dans un rituel fascinant. Chez eux, aucun chef n'impose sa loi par la terreur. Ils votent. Un éternuement sec, puis deux, puis une cascade de fréquences respiratoires courtes qui traversent les herbes hautes. Si le quorum acoustique est atteint, si le cœur s'accorde, la meute s'élance. Chez Varkas, le pouvoir est une vibration partagée. Ce pacte sacré s'achève dans la solidarité du sang, là où les prédateurs solitaires se battent pour les restes, les pins vifs pratiquent un altruisme radical. Une fois la proie terrassée, les chasseurs régurgitent la viande pour nourrir les vieux, les blessés et les petits demeurés aux terriers. C'est une unité sans faille, leur offre un taux de réussite de 80% à la chasse, faisant du groupe une entité bien plus redoutable que n'importe quel animal isolé. Mais arrachez le voile du mythe et vous découvrirez la tragédie gravée dans leur chair, la malédiction des frontières. Pour survivre, Varkas a besoin d'espace infini. Mais le monde des hommes ronge ses territoires. Repoussés aux lisières des parcs, au contact des chiens domestiques, les pins vifs rencontrent un ennemi invisible qu'ils ne peuvent pas distancer. La rage est la maladie de Carré. Parce qu'ils s'aiment trop, parce qu'ils se touchent, se lèchent et se pressent les uns contre les autres pour renforcer leur lien social, une seule infection apportée par nos animaux domestiques décime une meute entière en quelques jours. Leur plus grande force, leur unité absolue, est devenue leur plus grand tombeau. Varkas est le cœur des pins vifs car ils chantent la vie ensemble, jusqu'à ce que le dernier souffle s'éteigne dans les poussières. Vous les avez traqués comme de vulgaires nuisibles. Vous avez morcelé leurs plaines avec vos routes et vos clôtures, transformant un chef-d'œuvre d'organisation sociale en une espèce martyr au bord de l'extinction. Dans l'indifférence de vos frontières tracées sur la carte, dans chaque parcelle de savane confisquée, vous participez à l'extinction de cette voix collective. Chaque meute qui s'éteint tait à jamais une note de cette symphonie sauvage. Je suis Varkas, le cœur des pins vifs. Sentinelle, continuerez-vous d'ignorer cet appel qui s'étouffe au loin? Ou écouterez-vous enfin le chant des dernières meutes avant que le silence ne recouvre la plaine? Ce requiem de la Dark Fantasy Conservation touche à sa fin, mais l'écho des esprits continue de résonner. Pour explorer les profondeurs de l'archive, rejoignez-moi sur Instagram, TikTok et YouTube. Ne laissez pas les ombres s'éteindre.

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1: Les pélicans, comment s'en débarrasser? Les Australiens ont eu bien des ennuis l'an dernier à cause des pélicans de Brisbane. De beaux pélicans blancs qui pêchaient les poissons près des côtes en emplissaient la poche en cuir de leur bec et les rapportaient à leurs petits dans les gros nids posés par terre où cette marmaille les attendait. Tout alla bien, jusqu'au jour où l'Australie a construit un bel aéroport à Brisbane. Qu'ont fait les pélicans en voyant cette grande étendue herbeuse? Des nids, bien sûr. Et voilà, l'aérodrome couvert de pélicans qui allaient, venaient, s'envolaient, bref, occupait l'espace destiné aux avions. Il faut tuer les pélicans, dirent les gens de l'aéroport. Pas question, répondit le gouvernement australien. Chez nous, on ne tue pas les bêtes qui ne font de mal à personne. Mais ils vont provoquer des accidents, se fourrer dans les réacteurs, s'accrocher aux hélices. M'en moque, répondit le gouvernement australien, débrouillez-vous. Car l'Australie sait protéger ses bêtes et les associations de protection animale y sont toutes puissantes. N'empêche qu'on avait dépensé des milliards dans cet aérodrome et que la ville de Brisbane comptait sur lui pour se développer. On consulte les amis des bêtes de l'endroit. Ils décident d'intervenir. Puisque les pélicans vivent sur notre aéroport parce que c'est plat, couvert d'herbe, et que la mer poissonneuse est à côté, on va leur trouver une jolie plaine à 100 km de là, et chaque jour, on leur y apportera des milliers de kilos de poissons que nous aurons pêchés. Beaucoup de peine, beaucoup d'argent, mais la protection des pélicans le mérite. Et voilà les pélicans de Brisbane capturés au filet, transportés dans une plaine couverte d'herbe pas trop loin de la mer, où deux fois par jour, des camionnettes venues de Brisbane apporte des tonnes de maquereaux de sardines qu'on met ensuite bien en vue sur le sol où les oiseaux n'auront plus qu'à se poser pour les manger. Résultat, nul. Le pélican préfère-t-il le poisson frais à celui qui a voyagé en frigo? Pêche-t-il pour son plaisir? En tout cas, 15 jours après, les pélicans étaient revenus à Brisbane et l'aéroport menaçait de fermer, car vraiment, ces oiseaux présentaient un danger pour les avions. C'est alors qu'un zoologue australien a eu une idée de génie. Si on amenait des labs. Le lab est un oiseau de mer comparable à nos mouettes, mais pirate avétéré. Plutôt que de pêcher ses poissons, ce qu'il fait très bien, il préfère attaquer le pélican qui revient au nid, bec plein de sardines pour ses petits, le houspiller, le piquer, lui tirer la queue en plein ciel, jusqu'au moment où le pauvre pélican, exaspéré, ouvre son bec, laisse tomber sa pêche que l'autre récupère en volant. On a emmené des labs à Brisbane. On les a fait jeûner 2 jours. On les a lâchés au moment où les pélicans revenaient de la mer, le bec plein de sardines, et on a attendu. Les labs ont mis 3 minutes à comprendre. À la 4e, les combats aériens commençaient et les petits pélicans au nid attendaient en vain leur déjeuner. Résultat, à la saison suivante, les pélicans de Brisbane sont allés nicher ailleurs et tout le monde était content. L'exemple vient de loin, mais il prouve qu'en utilisant la nature, on peut, sans les tuer, se débarrasser des animaux qui, bien innocemment, nous gênent.
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